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0: Clap your hands s'il y a pour vous dire bonjour, bon réveil sur LFM.
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0: Et j'espère que vous avez bien profité de votre week-end malgré la chaleur. J'espère que vous allez bien. Tiens, dans un instant, on va parler de la météo, autant vous le dire. Il fera chaud cet après-midi.
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0: Avec les Albans et les Thomas qui sont à l'honneur. Bonne fête à vous en ce lundi 22 juin. Côté événement, on va parler de la sortie du long métrage d'animation de Disney en cinémascope et en stéréo, La Belle et le Clochard. C'était en 1955 et c'était le 22 juin 1977, toujours du côté de Disney, les aventures de Bernard et Bianca qui sortaient au cinéma, et puis une disparition à noter, c'est en 1987 que nous quittait l'un des monuments du cinéma américain, Fred Astaire, acteur, danseur et chanteur, qui nous quitte à l'âge de 88 ans. Bon anniversaire si vous êtes né un 22 juin, comme notamment Jimmy Somerville. Il fête ses 65 ans, c'est aussi l'anniversaire de Nicolas Sirkis d'Indochine. Il fête ses 67 ans, c'est aussi l'anniversaire de Cyndi Lauper. Elle a 73 ans et on termine avec La Roche Valmont qui avait cartonné dans les années 80 avec cette chanson culte. Ah oui, cette chanson, c'est T'as le look coco. Hein. Coco, t'as le look. En fait, c'est 77 ans aujourd'hui.

0: La Via Belle Indochine.
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0: Et en temps qu'il restera ensoleillé en ce lundi, c'est une bonne chose. Côté température, on a un bon 20 degrés ce matin. Il fera très chaud cet après-midi. Attention, les maxima annoncés entre 32 et 34 degrés. Gare au risque d'orage.
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0: Shakir et Burna Boy, Die Die sur LFM.
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0: Et avec le théâtre de l'ALENA situé à Liège qui recrute un secrétaire administratif ou une secrétaire administrative pour un CDD suivi d'un CDI temps plein. Vous allez jouer le rôle central dans la gestion administrative et l'organisation quotidienne du théâtre. Vous occuperez aussi de l'accueil, de la communication, de la gestion des rendez-vous et la gestion des ressources humaines. Ce que l'on vous demande, c'est d'avoir une formation supérieure initiale de type cours baccalauréat, d'avoir entre 2 et 5 ans d'expérience et de remplir les conditions APE. Si vous désirez postuler, eh bien vous allez sur notre site lfmradio.be.

0: de semaine avec nous sur l'FM, elle me dit, c'était Mika. On va retrouver Avicii avec Aloe Black SOS. Et on va peut-être lancer un SOS puisqu'il y a un chantier qui démarre aujourd'hui hein, du côté du tunnel de Cointe en venant du pont de Fragné. Et ça, en direction de Bruxelles, ça démarre en ce lundi. Les travaux qui vont se poursuivre jusqu'au 4 août. Travaux également du côté du pont d'Ougré jusqu'en fin de semaine avec des ralentissements aux heures de pointe. Si vous pouvez éviter l'endroit, faites-le. Du côté du pont Kennedy, toujours la réduction des voies pour les véhicules en raison de l'aménagement des infrastructures cyclables jusqu'au 3 août. Et puis à Montigny, il y a un chantier à vous signaler en ce lundi, rue Laurent Pac.
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0: Bonjour Elena.
2: Salut Fred, bonjour à tous.
0: Et on démarre cet agenda avec le village gaulois qui prend ses quartiers à Liège.
2: Une 31e édition qui se déroule comme chaque année sur la place Saint-Paul au cœur de la cité ardente jusqu'au 14 juillet. A déambulé à travers la cinquantaine de chalets gourmands pleins de saveurs et faites la fête avec les concerts de Carbone, Hereda, Clark Gable ou encore des DJ sets avec Oli Socket et Vincent Arena. Retrouvez les infos sur le site enjeu.be.
0: Ce samedi à 14h, le syndicat d'initiative de Sorin vous propose une visite des châteaux de Jemep.
2: Une balade qui vous permettra de découvrir le château Courtejoie qui est aujourd'hui une bibliothèque et qui incarne le savoir et la mémoire de la région, mais aussi le château Antoine et ses rénovations qui mettent en lumière son architecture d'antan, et le château d'Ordange où vous aurez l'opportunité d'apprécier son mobilier typiquement liégeois et les traces des différentes époques qu'il a traversées. Retrouvez les infos sur le site sisorin.be.
0: On continue avec une soirée d'impro proposé ce samedi par le théâtre à la courte échelle de Liège.
2: Sur scène, retrouvez deux véritables virtuoses de l'improvisation et laissez-vous emporter par mille et un personnages sortis tout droit de leur imagination débordante. Leur marque de fabrique, un humour fou pour l'absurde, le burlesque, le bon mot, la tendresse et les huîtres. Le temps d'une soirée plongée dans des situations tour à tour cocasses, déjantées, poignantes et parfois même sensuelles afin de donner vie à toutes vos propositions. Retrouvez les infos sur le site courte-échelle.
0: Et on termine avec la foire aux livres et disques qui sera organisée ce dimanche au Omnisport d'Amay.
2: Cette foire rassemblera dans un même lieu les amoureux de romans, de bandes dessinées, de livres jeunesse, l'occasion d'explorer également une partie dédiée aux disques d'occasion, un espace particulièrement apprécié des mélomanes et des collectionneurs de vinyles. Entre éditions originales, pochettes recherchées et albums cultes, cette foire vous promet de belles découvertes pour tous les passionnés. À noter qu'en parallèle, diverses animations viendront rythmer la journée, telles que du théâtre de marionnettes, une conteuse et bien d'autres surprises. Retrouvez les infos sur le site ccamay.be.
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0: dans ton téléphone sur LFM, c'était Lynn. Et dans la suite de l'Ardent Réveil, Peter Gabriel, Sledgehammer. Et dans 10 minutes, on accueillera Amandine, ce sera pour l'horoscope. 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

0: Monsieur Sainte-Nitouche et le French Cancan Dynamo Jazz sur LFM.
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0: Bonjour Amandine.
2: Bonjour Fred.
0: Et on démarre l'horoscope de ce lundi 22 juin avec les béliers, c'est constructif.
2: Vous passez beaucoup plus de temps avec vos proches afin de recréer un lien plus profond et constructif.
0: Les taureaux, vous passez à l'action.
2: Vous passez à l'action après une période de réflexion, vous avez à présent toutes les données pour acter une décision.
0: Ça va bien côté finances pour les gémeaux.
2: C'est une belle journée pour votre pouvoir d'achat, on vous rembourse une somme d'argent.
0: Tout va bien côté professionnel pour les cancers.
2: Le soleil est entré hier dans votre signe, ce qui marque le début d'une belle ascension professionnelle.
0: De la rencontre pour les lions.
2: En solo, vous n'allez plus rester très longtemps seul. Les astres vous réservent une magnifique rencontre en ce début d'été.
0: Ça se concrétise pour les vierges.
2: Un projet se concrétise et peut nécessiter une collaboration. Attelez-vous à rechercher la perle rare.
0: Peut-être une déception pour les balances.
2: La lune s'oppose à Neptune, ce qui peut marquer une déception dans le cadre amical. Au moins, vous êtes fixé.
0: Mais c'est raté, les scorpions.
2: C'est raté si vous pensiez faire un pas de côté au travail. Une proposition pourrait relancer votre carrière.
0: Vous allez tout bousculer, les sagittaires.
2: Une belle énergie intérieure vous pousse à réaliser l'impossible, vous vous sentez pousser des ailes.
0: De la rencontre pour les capricornes.
2: Que ce soit en amour ou au travail, une rencontre inattendue va complètement bousculer tous vos projets.
0: Organisez-vous les Verseaux.
2: Soyez le mieux organisé possible afin de ne pas perdre de temps à chercher vos affaires à longueur de journée.
0: Et on termine avec les poissons, exprimez-vous.
2: Vous vous sentez plus libre de vous exprimer, de dire ce que vous pensez, mais toujours dans le respect et la bienveillance.
0: Merci Amandine.
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Guerdan, c'était Kyo sur l'FM. En ce lundi, tiens, j'aimerais vous rappeler ce rendez-vous fixé par le syndicat d'initiative de Sorin. Ce sera ce samedi à 14h. Le syndicat d'initiative de Sorin qui va vous proposer une visite des châteaux de Jemep, une balade qui va vous permettre de découvrir le château Courtejoie, qui est aujourd'hui une bibliothèque, hein, qui incarne le savoir et la mémoire de la région. Le château Antoine, avec ses rénovations qui mettent en lumière son architecture d'antan, et le château d'Ordange. Vous aurez l'opportunité d'apprécier son mobilier typiquement liégeois, ainsi que les traces des différentes époques qu'il a traversées. Voilà, c'est à découvrir ce samedi, c'est à 14h. Vous aurez toutes les infos, hein, via le site sisorin.be.

0: moi.
1: Escroc, c'était Marine sur LFM. Renaud Dubois nous arrive dans quelques minutes. Ce sera pour le premier point de l'actu à 7h. Renaud qui accueillera d'ailleurs un invité. On parlera du village gaulois qui démarre ce mercredi sur la place Saint-Paul. 31e édition de ce village gaulois. On aura l'occasion d'évoquer tout cela avec l'organisateur de cet événement, Pierre Luters, qui sera notre invité. Ce sera peu avant 8h sur LFM.

0: Renaud Dubois. Bonjour Renaud.
1: Bonjour Fred, bonjour à tous. La Belgique connaît sa première vague de chaleur officielle. Le pays a connu des chaleurs supérieures à 30 degrés pendant au moins 5 jours consécutifs. Et cette vague de chaleur devrait au moins encore perdurer jusqu'au week-end prochain. Si les prévisions sont exactes, cette semaine sera la plus chaude jamais enregistrée en Belgique, avec une température moyenne qui avoisinera les 27 degrés. Et en raison de cette vague de chaleur, la SNCB indique supprimer une quinzaine de trains P ce lundi et mardi. Il s'agit essentiellement de rames plus âgées. En cas de forte chaleur, la température dans ces trains est trop élevée pour pouvoir circuler en toute sécurité, tant pour les voyageurs que pour le personnel de la SNCB. On notera que d'autres secteurs procèdent également à des adaptations en raison de la chaleur. C'est notamment le cas dans le secteur de la construction, où les horaires sont adaptés. Une vague de chaleur qui frappe également la France. 49 départements et 35 millions de Français ont été placés en vigilance rouge canicule par Météo France. Une situation qui a poussé les autorités à fermer ou à réorganiser près de 2000 établissements scolaires. Dès ce lundi après-midi, le thermomètre pourrait afficher 43 degrés à Bordeaux, 41 à Limoges, 40 à Tours et Toulouse ou encore 39 degrés à Bourges et Paris. Des records de température devraient être battus d'ici la baisse du mercure qui n'est pas attendue avant la fin de la semaine. Au Royaume-Uni, le Premier ministre britannique Keir Starmer pourrait annoncer son départ ce lundi. Une décision précipitée par l'élection au Parlement de son principal rival, Andy Burnham, désormais favori pour le remplacer. Cela fait des mois que le Premier ministre britannique est contesté et englué dans plusieurs polémiques et scandales. Le Premier ministre britannique est au cœur d'une grave crise politique, notamment due à la nomination controversée de Peter Mandelson, ancien proche du pédocriminel Jeffrey Epstein, au poste d'ambassadeur à Washington. Et puis en sport, match nul des Diables Rouges hier soir. Réduit à 10, les Diables ont concédé un nul 0-0 face à l'Iran hier soir. La victoire sera donc impérative pour les Belges lors du troisième et dernier match de poule face à la Nouvelle-Zélande dimanche prochain. Une Nouvelle-Zélande que l'Égypte a battue ce matin 1-3. Les Égyptiens sont donc en tête du groupe devant l'Iran et la Belgique. L'Iran qui devance les Diables en raison d'un goal average plus favorable. Dans les autres rencontres de cette nuit, l'Espagne a battu l'Arabie Saoudite 4-0. L'Uruguay et le Cap-Vert ont fait match nul 2-partout. Voilà qui clôture ces informations. Tout de suite, retour à l'avant-réveil avec Fred.

0: I Can Wait, Bob Sinclair sur LFM.
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0: Et on entame la deuxième heure.
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0: Avec les Albans et les Thomas qui sont à l'honneur. Bonne fête à vous en ce lundi 22 juin. Côté événement, on va parler de la sortie du long métrage d'animation de Disney en cinémascope et en stéréo, La Belle et le Clochard. C'était en 1955 et c'était le 22 juin 1977, toujours du côté de Disney, les aventures de Bernard et Bianca qui sortaient au cinéma. Et puis une disparition à noter, c'est en 1987 que nous quittait l'un des monuments du cinéma américain, Fred Astaire, acteur, danseur et chanteur, qui nous quittait à l'âge de 88 ans. Bon anniversaire si vous êtes né un 22 juin, comme notamment Jimmy Somerville. Il fête ses 65 ans, c'est aussi l'anniversaire de Nicolas Sirkis d'Indochine. Il fête ses 67 ans, c'est aussi l'anniversaire de Cyndi Lauper. À 73 ans, et on termine avec La Roche Valmont qui avait cartonné dans les années 80 avec cette chanson culte. Ah oui, cette chanson, c'est T'as le look coco. Hein. En fait, c'est 77 ans aujourd'hui.

0: celui qui part sur LFM. Restez à nos côtés, hein, c'est Joseph Kamel.
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0: C'est un lundi torride qui nous attend sur le Grand Liège et ça se vérifie déjà ce matin, Renaud.
3: Oui Fred, c'est un temps ensoleillé et très chaud qui nous attend ce lundi et cela se ressent déjà au niveau du thermomètre puisque ce matin on enregistre des valeurs de 21 degrés ou plus en région liégeoise et cela va encore monter en flèche hein, puisque cet après-midi on dépassera une fois de plus la barre des 30 degrés avec des maxima qui atteindront les 32 degrés à Liège, oui, Visée ou même Verlaine et Comblain-au-Pont.
0: Belle journée sur LFM, Renaud, on te retrouve dans une vingtaine de minutes, ce sera pour le Zoom Région cette fois.
3: A tout à l'heure Fred.
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0: début de journée, belle matinée de lundi avec nous sur LFM, la radio du Grand Liège, avec l'un des tubes de l'été 1994, Rhythm of the Night, avec Corona, Didier Boclainville arrive, pour le Quai Novel Didier dans quelques instants. Il y aura aussi l'actu du Grand Liège, l'horoscope avec Amandine, et puis ne manquez pas l'interview de Pierre Luther, saint, à l'occasion du village gaulois, qui démarre, je vous le rappelle, ce mercredi, place Saint-Paul à Liège. Ce sera tout à l'heure avant 8h.
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0: Bonjour Elena.
2: Bonjour Fred, bonjour à tous.
0: On démarre cet agenda avec une balade guidée du fort de la Petite Flémalle proposée ce dimanche, ce sera à 14h.
2: Découvrez l'histoire de ce château qui abrite actuellement l'administration communale. C'est en toute élégance et en authenticité que la guide, véritable passionnée, vous accueillera en tenue du 18e siècle afin de vous raconter l'histoire de ce lieu plein de charme niché au cœur de Flémalle. À l'occasion de déambuler dans les salles du château et les allées de son magnifique parc verdoyant, trouvez les infos sur le site flemal.be.
0: Le Comblain Jazz revient ce week-end à Comblain à Tours.
2: Après 10 ans d'absence, cet événement légendaire de la scène jazz belge renaît au cœur du centre Millennium de Comblain à Tours, à l'occasion de retrouver la légende de la guitare Philippe Catherine, des jam sessions exclusives et une grande journée familiale avec un pique-nique géant en musique. Retrouvez les infos sur le site comblainjazz.be.
0: Direction Remicourt avec le Festival d'Art de la Rue qui sera proposé ce dimanche dès 13h.
2: Découvrez une multitude d'artistes venus de toute la Belgique et de nombreuses associations locales associées au centre culturel afin de vous offrir une journée inoubliable. Retrouvez 6 spectacles pour petits et grands, des animations pour enfants, des concerts en tout genre, des ateliers créatifs, des démos et initiations de combats médiévaux. Rendez-vous dans le magnifique domaine d'au cœur du jeu, un écrin de verdure caché en plein centre du village de Momal. Retrouvez les infos sur le site centreculturelremicourt.be.
0: Ce week-end, le théâtre de la Renaissance de Sorin vous invite à l'événement Passage à l'acte.
2: Tout au long de la saison, des ateliers du théâtre de la Renaissance sont le théâtre de rencontres exceptionnelles. Des citoyens venus d'horizons multiples se rassemblent et ont croisé leur parcours pour faire entendre leur voix sur scène. Attendez-vous à des récits profondément ancrés dans le réel, portés par des groupes passionnés aux noms évocateurs comme les Zinzins Incompris, les Chauds Patates, les Acroplanches ou encore les Loufoques et les Impropulsives. Ensemble, ils bousculent les codes à travers des situations tour à tour cocasse, poignante ou déjantée, traversée par des rêves, les colères et de magnifiques élans de résistance. Un événement qui fait aussi la part belle à la musique avec le spectacle musical des Apéricutes. Retrouvez les infos sur le site théâtredelarenaissance.be.
0: Et on termine avec la place Saint-Séverin de Huy qui, ce week-end, va prendre des couleurs italiennes.
2: Un événement exceptionnel placé sous le signe de la Dolce Vita à travers un village éphémère où se mêlent les parfums irrésistibles de la cuisine italienne, des terrasses accueillantes pour savourer un verre entre amis et des rythmes musicaux chaleureux pour une invitation à flâner au milieu d'un grand marché de spécialités gourmandes afin de rencontrer les producteurs et artisans passionnés. Retrouvez les infos sur l'événement Facebook Weekend Italien.
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0: elle sera aux Ardentes hein, dans quelques jours. C'est Mickey avec Ça pique un peu quand même sur LFM.
1: Et c'est parti pour une nouvelle semaine et on a le grand plaisir d'accueillir comme chaque matin dans l'Ardent Réveil Didier Boclainville pour le Quai Novel. Didier, bonjour Miffy.
2: Salut Fred.
1: Comment ça va?
2: Mais ça va bien, ça va bien. Mais oui, aujourd'hui, eh bien, nous allons aller au cirque.
1: Ah,
2: c'est pas beau ça?
1: Là, tu veux une musique d'ambiance?
2: Allez, vas-y.
1: Allons-y.
2: En fait, il y a un jeune gars qui vient trouver le directeur du cirque et lui dit « Bonjour, je m'appelle Tétanfer. »
1: Comment dites-vous?
2: « Je m'appelle Tétanfer. »
1: D'accord.
2: Et oui, c'est bien. Et c'est quoi votre numéro?
3: Ben voilà, j'ai une masse à côté de moi et je prends quelqu'un dans le public, il me tape sur la tête et là, eh ben, je ne sais rien.
2: Ah ouais? C'est ça, oui, c'est ça, évidemment.
3: Et si je vous assure?
2: Et c'est quoi votre truc?
3: Il n'y a pas de truc, je suis comme ça, je m'appelle Tétanfer.
2: Ok, d'accord. Ben c'est bien, je vous rappellerai au besoin.
1: Ben voilà.
2: Et le week-end suivant, il y a un trapéziste qui fait une chute. Ouais. Et évidemment, c'est plus possible pour lui de reprendre son numéro. Donc le gars dit, bah écoute, je vais quand même appeler Tétanfer. Bon, tant pis, on verra bien ce qu'il vaut. Et le gars s'amène. Et en effet, la petite représentation de 15 heures, Tétanfer monte sur la piste et il dit,
3: mesdames, messieurs, je m'appelle Tétanfer. Et vous, monsieur?
2: Il désigne un gars, mais une base qui est au premier rang.
3: Venez sur la piste.
2: Le gars vient.
3: Vous prenez la masse qui est là et vous me tapez sur la tête.
2: Le gars dit, non, hein, je vais te faire mal, hein, grand. Oui, on t'a dit.
3: Non, non, monsieur, n'ayez pas peur, vous pouvez frapper.
2: Bon, d'accord, tu l'auras voulu, hein, fille. Il prend la masse et max sur la tête du gars qui explose, évidemment.
1: Des petits morceaux
2: dans tout le chapiteau.
1: Quelle horreur.
2: C'est parti. Le SMU arrive, on l'embarque. Le voilà au Mont Légia. Il est dans le coma.
1: Et bon, m'étonne.
2: Le directeur du cirque, c'est impossible. Hein. Mais pourquoi suis-je délengagé? Je savais bien que j'allais finir ainsi. Bon, tant pis, hein, la vie continue, ouais, le cirque continue sa tournée, et puis...
1: Que le spectacle continue.
2: Six mois après, il repasse à Liège, et il lui dit, je vais quand même aller voir le gars, et il va voir, et il est toujours dans le coma.
1: Ah ouais?
2: Et oui. Sinon, mais pourquoi est-ce que j'ai délengagé? Pourquoi? Et il repart en tournée. Deux ans après, il revient sur Liège.
1: Toujours.
2: Il va voir au Mont-Légia. Le gars est toujours dans le coma. Et là, le directeur du cirque est à côté du gars. Et Tétanfer ouvre un œil. Il ouvre l'autre. Il voit le directeur du cirque et fait...
3: Et voilà.
1: Eh ben, dis donc.
2: Eh ben oui, hein, c'est beau. Hein.
1: Sacré Tétanfer. Merci mon Didier, on se retrouvera demain.
2: Mais oui, à demain avec plaisir.

0: respire encore Clara Luciani sur LFM. Les communards arrivent avec Jimmy Somerville, hein, qui on souhaite encore une fois un très très bel anniversaire en ce lundi. Il a 65 ans. Never can say goodbye, ce sera juste après le Zoom Région.
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0: Le Zoom Région, c'est avec Renaud Dubois. Bonjour Renaud.
7: Bonjour Fred, bonjour à tous. Ils auront passé leur dimanche à nettoyer ou à remettre les rues en état. Les habitants des localités de Hanu, Warembrève, Warnandré et Villers-le-Bouillet n'ont pu une fois de plus que constater les dégâts suite à des coulées de boue ou des arbres arrachés lors des orages ayant éclaté dans la nuit de samedi à dimanche. Au plus fort des orages, des dizaines de rues ont été fermées. Plusieurs jardins et caves ont également été sous eau. Les pompiers de Liège et de SB ont eu fort à faire dans la nuit de samedi à dimanche. Ils sont intervenus à une soixantaine de reprises. Début de chantier ce lundi à Liège sur la bretelle d'accès à la liaison au tunnel de Cointe en direction de Bruxelles. La bretelle d'accès au tunnel de Cointe à partir du quai de Rome sera fermée dès aujourd'hui et ce jusqu'au 5 août. Ce sont des travaux d'aménagement de la nouvelle piste cyclable qui vont entraîner cette fermeture. Pour rejoindre le tunnel, les automobilistes devront poursuivre leur chemin jusqu'au rond-point Val-Benoît pour reprendre le quai en direction de la bretelle en provenance de Sclessin qui, elle, reste accessible. Des files et ralentissements sont à craindre en heure de pointe. Le conseil d'administration du CHU de Liège doit se pencher mercredi sur la candidature de Marc De Paoli à sa propre succession à la tête de l'hôpital. Marc De Paoli voit son premier mandat de 5 ans arriver à son terme à la fin de cette année. Un peu en avance, il sollicite donc un second mandat de 5 ans, comme la loi le lui autorise, nous indique aujourd'hui le journal La Meuse. Il sollicite un second mandat de 5 ans afin de poursuivre le travail entamé. Le CHU de Liège est le premier employeur de l'arrondissement de Liège, avec plus de 8000 collaborateurs, dont un millier de médecins qui soignent chaque année quelque 900 000 patients. Pas de victoire pour la Belgique hier soir face à l'Iran en Coupe du Monde et de nombreux déçus devant les écrans géants installés dans la région. Les Diables Rouges ont concédé le nul 0-0 hier soir et ce aux grandes dames des supporters, notamment aux 1200 personnes qui étaient réunies hier soir à Tihange au comptoir des boissons. À Hanu, c'est près de 3000 supporters qui s'étaient réunis à la Plaza qui a débuté le 5 juin et qui se tiendra pour 5 semaines au centre-ville d'Hanu. C'est devenu au fil des années le rendez-vous incontournable de l'été à Hanu. Voilà qui clôture ce Zoom Région. Tout de suite, retour à l'Ardent Réveil avec Fred.

0: Miami sur LFM, c'était Nadia.
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0: Bonjour Amandine.
2: Bonjour Fred.
0: Et on démarre l'horoscope de ce lundi 22 juin avec les béliers, c'est constructif.
2: Vous passez beaucoup plus de temps avec vos proches afin de recréer un lien plus profond et constructif.
0: Les taureaux, vous passez à l'action.
2: Vous passez à l'action après une période de réflexion, vous avez à présent toutes les données pour acter une décision.
0: Ça va bien côté finance pour les gémeaux.
2: C'est une belle journée pour votre pouvoir d'achat, on vous rembourse une somme d'argent.
0: Tout va bien côté professionnel pour les cancers.
2: Le soleil est entré hier dans votre signe, ce qui marque le début d'une belle ascension professionnelle.
0: De la rencontre pour les lions.
2: En solo, vous n'allez plus rester très longtemps seul. Les astres vous réservent une magnifique rencontre en ce début d'été.
0: Ça se concrétise pour les vierges.
2: Un projet se concrétise et peut nécessiter une collaboration. Attelez-vous à rechercher la perle rare.
0: Peut-être une déception pour les balances.
2: La lune s'oppose à Neptune, ce qui peut marquer une déception dans le cadre amical. Au moins, vous êtes fixé.
0: Mais c'est raté, les scorpions.
2: C'est raté si vous pensiez faire un pas de côté au travail. Une proposition pourrait relancer votre carrière.
0: Vous allez tout bousculer, les sagittaires.
2: Une belle énergie intérieure vous pousse à réaliser l'impossible. Vous vous sentez pousser des ailes.
0: De la rencontre pour les capricornes.
2: Que ce soit en amour ou au travail, une rencontre inattendue va complètement bousculer tous vos projets.
0: Organisez-vous les Verseaux.
2: Soyez le mieux organisé possible afin de ne pas perdre de temps à chercher vos affaires à longueur de journée.
0: Et on termine avec les poissons, exprimez-vous.
2: Vous vous sentez plus libre de vous exprimer, de dire ce que vous pensez, mais toujours dans le respect et la bienveillance.
0: Merci Amandine.
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0: nos actes manqués, Frédéric Goldman et Jones sur LFM. Et ne manquez pas le village gaulois qui démarre ce mercredi sur la place Saint-Paul, qui va se transformer en véritable petit lieu de vacances en plein centre-ville de Liège. Et on va évoquer cette 31e édition de ce village gaulois avec un habitué, c'est Pierre Luters, Renaud Dubois de l'ASBL Enjeux qui organise cet événement.
1: Bonjour Pierre.
2: Oui, bonjour.
1: Alors à quoi s'attendre pour cette 31e édition du village gaulois?
2: Ah ben on va s'attendre à une édition bien ensoleillée apparemment, parce que l'été s'annonce chaud et ça colle très bien à l'esprit un peu du village gaulois qui mélange à la fois plaisir de la pétanque, fontaine à eau et un peu de fraîcheur ombragée au centre-ville et une cinquantaine de chalets qui proposent alors des spécialités françaises ou wallonnes, d'où le nom un peu gaulois, puisque l'idée est d'inviter un peu tous les Liégeois au sens large à venir rejoindre le centre-ville, la place Saint-Paul, pour passer quelques bons moments, pour déguster de bonnes choses, à manger et à boire, le tout d'une ambiance musicale assez soignée et de qualité, puisqu'elle sera développée avec votre radio LFM Radio.
1: Mais justement, combien de soirées-concerts il y a sur ce village gaulois?
2: Il y en a bien une dizaine, car de tous les concerts sont prévus tous les jeudis, tous les vendredis, tous les samedis soirs, donc de 19h30 à 22h environ, que nous ne souhaitons pas prolonger trop tard par rapport à la protection du bruit pour les riverains. Et il y en a une aussi, bien sûr, une soirée de lancement le jour de l'ouverture, le mercredi 24 juin, et puis une soirée de clôture, ça c'est traditionnel, le mardi 14 juillet, pour fêter à la fois la fête nationale française et la fête du village gaulois de cette année 2026.
1: C'est toujours un grand moment ce 14 juillet au village gaulois. Mais avant cela, la soirée d'ouverture, vous en avez parlé. Mercredi, c'est donc l'ouverture du village gaulois. À partir de quelle heure pourra-t-on profiter des chalets présents sur place? Et quels seront un peu aussi les horaires pour les autres jours?
2: Le mercredi, c'est un peu spécial. Ça ouvre en fin d'après-midi vers 17h pour la soirée. Mais tous les autres jours, le village ouvre dès midi et jusque 23h en semaine et minuit et demi le week-end. Le week-end, il faut attendre de jeudi, vendredi, samedi. Les quatre jours étant donc jusqu'à 23h la fermeture.
1: Alors où peut-on retrouver l'ensemble des informations concernant le village, notamment le programme, mais aussi toutes les infos qui tournent autour?
2: Le plus simple, c'est de suivre la page Facebook un peu de notre événement. C'est là que nous allons annoncer un peu à la fois les nouveautés, le programme des soirées musicales et retranscrire un peu l'ambiance de ce village gaulois qui ne manquera pas.

0: Renaud Dubois, bonjour Renaud.
1: Bonjour Fred, bonjour à tous. La Belgique connaît sa première vague de chaleur officielle. Le pays a connu des chaleurs supérieures à 30 degrés pendant au moins 5 jours consécutifs. Et cette vague de chaleur devrait au moins encore perdurer jusqu'au week-end prochain. Si les prévisions sont exactes, cette semaine sera la plus chaude jamais enregistrée en Belgique, avec une température moyenne qui avoisinera les 27 degrés. Et en raison de cette vague de chaleur, la SNCB indique supprimer une quinzaine de trains P ce lundi et mardi. Il s'agit essentiellement de rames plus âgées. En cas de forte chaleur, la température dans ces trains est trop élevée pour pouvoir circuler en toute sécurité, tant pour les voyageurs que pour le personnel de la SNCB. On notera que d'autres secteurs procèdent également à des adaptations en raison de la chaleur. C'est notamment le cas dans le secteur de la construction, où les horaires sont adaptés. Une vague de chaleur qui frappe également la France. 49 départements et 35 millions de Français ont été placés en vigilance rouge canicule par Météo France. Une situation qui a poussé les autorités à fermer ou à réorganiser près de 2000 établissements scolaires. Dès ce lundi après-midi, le thermomètre pourrait afficher 43 degrés à Bordeaux, 41 à Limoges, 40 à Tours et Toulouse ou encore 39 degrés à Bourges et Paris. Des records de température devraient être battus d'ici la baisse du mercure qui n'est pas attendue avant la fin de la semaine. Au Royaume-Uni, le Premier ministre britannique Keir Starmer pourrait annoncer son départ ce lundi. Une décision précipitée par l'élection au Parlement de son principal rival, Andy Burnham, désormais favori pour le remplacer. Cela fait des mois que le Premier ministre britannique est contesté et englué dans plusieurs polémiques et scandales. Le Premier ministre britannique est au cœur d'une grave crise politique, notamment due à la nomination controversée de Peter Mandelson, ancien proche du pédocriminel Jeffrey Epstein, au poste d'ambassadeur à Washington. Et puis en sport, match nul des Diables Rouges hier soir. Réduit à 10, les Diables ont concédé un nul de 0-0 face à l'Iran hier soir. La victoire sera donc impérative pour les Belges lors du troisième et dernier match de poule face à la Nouvelle-Zélande dimanche prochain. Une Nouvelle-Zélande que l'Égypte a battue ce matin 1-3. Les Égyptiens sont donc en tête du groupe devant l'Iran et la Belgique. L'Iran qui devance les Diables en raison d'un goal average plus favorable. Dans les autres rencontres de cette nuit, l'Espagne a battu l'Arabie Saoudite 4-0. L'Uruguay et le Cap-Vert ont fait match nul, 2-2. Voilà qui clôture ces informations. Tout de suite, retour à l'avant-réveil avec Fred.

0: bienvenue sur LFM.
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0: Troisième heure qu'on vient d'entamer avec One Direction.
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0: Avec les Albans et les Thomas qui sont à l'honneur. Bonne fête à vous en ce lundi 22 juin. Côté événement, on va parler de la sortie du long métrage d'animation de Disney en cinémascope et en stéréo, La Belle et le Clochard. C'était en 1955 et c'était le 22 juin. 1977 toujours, du côté de Disney, les aventures de Bernard et Bianca qui sortaient au cinéma et puis une disparition à noter. C'est en 1987 que nous quittait l'un des monuments du cinéma américain, Fred Astaire, acteur, danseur et chanteur qui nous quittait à l'âge de 88 ans. Bon anniversaire si vous êtes né un 22 juin, comme notamment Jimmy Somerville. Il fête ses 65 ans, c'est aussi l'anniversaire de Nicolas Sirkis d'Indochine. Il fête ses 67 ans, c'est aussi l'anniversaire de Cyndi Lauper. À 73 ans et on termine avec La Roche Valmont qui avait cartonné dans les années 80 avec cette chanson culte. Ah oui, cette chanson, c'est T'as le look coco. Hein. En fait, c'est 77 ans aujourd'hui.

0: ce sera peut-être votre destination vacances cette année, l'Italie. Voyage en Italie, Lilicube sur LFM.
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0: C'est un lundi torride qui nous attend sur le Grand Liège et ça se vérifie déjà ce matin, Renaud.
3: Oui Fred, c'est un temps ensoleillé et très chaud qui nous attend ce lundi et cela se ressent déjà au niveau du thermomètre puisque ce matin on enregistre des valeurs de 21 degrés ou plus en région liégeoise et cela va encore monter en flèche hein, puisque cet après-midi on dépassera une fois de plus la barre des 30 degrés avec des maxima qui atteindront les 32 degrés à Liège, oui, Visé ou même Verlaine et Combelaine-Pont.
0: Belle journée sur LFM, Renaud, on te retrouve dans une vingtaine de minutes, ce sera pour le Zoom Région cette fois.
3: A tout à l'heure, Fred.
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c'est le tout nouveau titre de Puggy sur LFM. Puggy que vous retrouverez peut-être tout à l'heure hein, dans la playlist de 100% Belge. Ce sera dès 21h comme chaque soir. Le point sur ce qu'il se passe sur les routes du Grand Liège avec un chantier qui démarre aujourd'hui au tunnel de Cointe. La fermeture complète de la bretelle d'accès au tunnel en venant du pont de Fragnier. Et ce jusqu'au 4 août prochain. Des travaux également sur le pont d'Ougré jusqu'à vendredi. La poursuite hein, de cette phase critique du chantier sur le pont d'Ougré avec des ralentissements évidemment à noter en ce lundi matin. Des travaux aussi sur le pont Kennedy ainsi que du côté de la rue Laurent-Pac. C'est à Montigny. Bonne route et prudence.

0: Recommence-moi, c'est Santa sur LFM. Le retour de l'info, ce sera dans 10 minutes et ce sera le Zoom Région.
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0: Bonjour Elena.
2: Salut Fred, bonjour à tous.
0: Et on démarre cet agenda avec le village gaulois qui prend ses quartiers à Liège.
2: Une 31e édition qui se déroule comme chaque année sur la place Saint-Paul au cœur de la cité ardente jusqu'au 14 juillet. A déambulé à travers la cinquantaine de chalets gourmands pleins de saveurs et faites la fête avec les concerts de Carbone, Hereda, Clark Gable ou encore des DJ sets avec Oli Socket et Vincent Arena. Retrouvez les infos sur le site enjeu.be.
0: Ce samedi à 14h, le syndicat d'initiative de Sorin vous propose une visite des châteaux de Jemep.
2: Une balade qui vous permettra de découvrir le château Courtejoie qui est aujourd'hui une bibliothèque et qui incarne le savoir et la mémoire de la région, mais aussi le château Antoine et ses rénovations qui mettent en lumière son architecture d'antan, et le château d'Ordange où vous aurez l'opportunité d'apprécier son mobilier typiquement liégeois et les traces des différentes époques qu'il a traversées. Retrouvez les infos sur le site sisorin.be.
0: On continue avec une soirée d'impro proposé ce samedi par le théâtre à la courte échelle de Liège.
2: Sur scène, retrouvez deux véritables virtuoses de l'improvisation et laissez-vous emporter par mille et un personnages sortis tout droit de leur imagination débordante. Leur marque de fabrique, un humour fou pour l'absurde, le burlesque, le bon mot, la tendresse et les huîtres. Le temps d'une soirée plongée dans des situations tour à tour cocasses, déjantées, poignantes et parfois même sensuelles afin de donner vie à toutes vos propositions. Retrouvez les infos sur le site courte-échelle.
0: Et on termine avec la foire aux livres et disques qui sera organisée ce dimanche au Omnisport d'Amet.
2: Cette foire rassemblera dans un même lieu les amoureux de romans, de bandes dessinées et de livres jeunesse, l'occasion d'explorer également une partie dédiée aux disques d'occasion, un espace particulièrement apprécié des mélomanes et des collectionneurs de vinyles. Entre éditions originales, pochettes recherchées et albums cultes, cette foire vous promet de belles découvertes pour tous les passionnés. À noter qu'en parallèle, diverses animations viendront rythmer la journée, telles que du théâtre de marionnettes, une conteuse et bien d'autres surprises. Retrouvez les infos sur le site ccamet.be.
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3: 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C'est avec Renaud Dubois. Bonjour Renaud.
4: Bonjour Fred, bonjour à tous. Ils auront passé leur dimanche à nettoyer ou à remettre les rues en état. Les habitants des localités de Hanu, Warembrève, Warnandré et Villers-le-Bouillet n'ont pu une fois de plus que constater les dégâts suite à des coulées de boue ou des arbres arrachés lors des orages ayant éclaté dans la nuit de samedi à dimanche. Au plus fort des orages, des dizaines de rues ont été fermées. Plusieurs jardins et caves ont également été sous eau. Les pompiers de Liège et de SB ont eu fort à faire dans la nuit de samedi à dimanche. Ils sont intervenus à une soixantaine de reprises. Début de chantier ce lundi à Liège sur la bretelle d'accès à la liaison au tunnel de Cointe en direction de Bruxelles. La bretelle d'accès au tunnel de Cointe à partir du quai de Rome sera fermée dès aujourd'hui et ce jusqu'au 5 août. Ce sont des travaux d'aménagement de la nouvelle piste cyclable qui vont entraîner cette fermeture. Pour rejoindre le tunnel, les automobilistes devront poursuivre leur chemin jusqu'au rond-point Val-Benoît pour reprendre le quai en direction de la bretelle en provenance de Sclessin qui, elle, reste accessible. Des files et ralentissements sont à craindre en heure de pointe. Le conseil d'administration du CHU de Liège doit se pencher mercredi sur la candidature de Marc de Paoli à sa propre succession à la tête de l'hôpital. Marc de Paoli voit son premier mandat de 5 ans arriver à son terme à la fin de cette année. Un peu en avance, il sollicite donc un second mandat de 5 ans, comme la loi le lui autorise, nous indique aujourd'hui le journal La Meuse. Il sollicite un second mandat de 5 ans afin de poursuivre le travail entamé. Le CHU de Liège est le premier employeur de l'arrondissement de Liège, avec plus de 8000 collaborateurs, dont un millier de médecins qui soignent chaque année quelque 900 000 patients. Pas de victoire pour la Belgique hier soir face à l'Iran en Coupe du Monde et de nombreux déçus devant les écrans géants installés dans la région. Les Diables Rouges ont concédé le nul 0-0 hier soir et ce, aux grandes dames des supporters, notamment aux 1200 personnes qui étaient réunies hier soir à Tihange au comptoir des boissons. À Hanu, c'est près de 3000 supporters qui s'étaient réunis à la Plaza qui a débuté le 5 juin et qui se tiendra pour 5 semaines au centre-ville d'Hanu. C'est devenu au fil des années le rendez-vous incontournable de l'été à Hanu. Voilà qui clôture ce Zoom Région. Tout de suite, retour à l'Ardent Réveil avec Fred.

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0: formidable, Stromae sur LFM.
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0: Bonjour Amandine.
2: Bonjour Fred.
0: Et on démarre l'horoscope de ce lundi 22 juin avec les béliers, c'est constructif.
2: Vous passez beaucoup plus de temps avec vos proches afin de recréer un lien plus profond et constructif.
0: Les taureaux, vous passez à l'action.
2: Vous passez à l'action après une période de réflexion, vous avez à présent toutes les données pour acter une décision.
0: Ça va bien côté finance pour les gémeaux.
2: C'est une belle journée pour votre pouvoir d'achat, on vous rembourse une somme d'argent.
0: Tout va bien côté professionnel pour les cancers.
2: Le soleil est entré hier dans votre signe, ce qui marque le début d'une belle ascension professionnelle.
0: De la rencontre pour les lions.
2: En solo, vous n'allez plus rester très longtemps seul. Les astres vous réservent une magnifique rencontre en ce début d'été.
0: Ça se concrétise pour les vierges.
2: Un projet se concrétise et peut nécessiter une collaboration. Attelez-vous à rechercher la perle rare.
0: Peut-être une déception pour les balances.
2: La lune s'oppose à Neptune, ce qui peut marquer une déception dans le cadre amical. Au moins, vous êtes fixé.
0: Mais c'est raté, les scorpions.
2: C'est raté si vous pensiez faire un pas de côté au travail. Une proposition pourrait relancer votre carrière.
0: Vous allez tout bousculer, les sagittaires.
2: Une belle énergie intérieure vous pousse à réaliser l'impossible. Vous vous sentez pousser des ailes.
0: De la rencontre pour les capricornes.
2: Que ce soit en amour ou au travail, une rencontre inattendue va complètement bousculer tous vos projets.
0: Organisez-vous les Verseaux.
2: Soyez le mieux organisé possible afin de ne pas perdre de temps à chercher vos affaires à longueur de journée.
0: Et on termine avec les poissons, exprimez-vous.
2: Vous vous sentez plus libre de vous exprimer, de dire ce que vous pensez, mais toujours dans le respect et la bienveillance.
0: Merci Amandine.
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mauvais garçon, Idéda, Idéna Bailly, bien sûr, sur LFM, elle sera en francophonie hein, cet été, un concert à ne pas manquer. Le festival d'art de rue de Remicourt, ce sera ce dimanche à partir de 13h. Vous allez découvrir une multitude d'artistes venus de toute la Belgique, avec de nombreuses associations locales associées au centre culturel de Remicourt, afin de vous offrir une journée inoubliable. Avec 6 spectacles pour petits et grands, des animations pour les enfants, des concerts en tout genre, des ateliers créatifs, des démos et des initiations de combat médiévaux. Voilà, rendez-vous dans le magnifique domaine d'au cœur du jeu, un écrin de verdure qui est caché en plein centre du village de Momal. Ce sera ce dimanche à partir de 13h hein, pour ce festival d'art de rue. Et si vous désirez plus d'infos, vous allez sur le site centreculturelremicourt.be.

Steve, c'était cher sur LFM, la fin des 90s, hein, puisque ce titre est sorti en 1998. On va déjà rejoindre 9h et l'info avec notamment Mentissa, que vous aurez l'occasion d'aller applaudir à l'OM de Sorin en fin d'année. Ce sera le 11 décembre. Si vous voulez retrouver toutes les infos, vous allez sur omconcert.be. C'est son nouveau single, ce sont Les Enfants Difficiles sur LFM.

0: de Renaud Dubois. Bonjour Renaud.
1: Bonjour Fred, bonjour à tous. La Belgique connaît sa première vague de chaleur officielle. Le pays a connu des chaleurs supérieures à 30 degrés pendant au moins 5 jours consécutifs. Et cette vague de chaleur devrait au moins encore perdurer jusqu'au week-end prochain. Si les prévisions sont exactes, cette semaine sera la plus chaude jamais enregistrée en Belgique, avec une température moyenne qui avoisinera les 27 degrés. Et en raison de cette vague de chaleur, la SNCB indique supprimer une quinzaine de trains P ce lundi et mardi. Il s'agit essentiellement de rames plus âgées. En cas de forte chaleur, la température dans ces trains est trop élevée pour pouvoir circuler en toute sécurité, tant pour les voyageurs que pour le personnel de la SNCB. On notera que d'autres secteurs procèdent également à des adaptations en raison de la chaleur. C'est notamment le cas dans le secteur de la construction, où les horaires sont adaptés. Une vague de chaleur qui frappe également la France. 49 départements et 35 millions de Français ont été placés en vigilance rouge canicule par Météo France. Une situation qui a poussé les autorités à fermer ou à réorganiser près de 2000 établissements scolaires. Dès ce lundi après-midi, le thermomètre pourrait afficher 43 degrés à Bordeaux, 41 à Limoges, 40 à Tours et Toulouse ou encore 39 degrés à Bourges et Paris. Des records de température devraient être battus d'ici la baisse du mercure qui n'est pas attendue avant la fin de la semaine. Au Royaume-Uni, le Premier ministre britannique Keir Starmer pourrait annoncer son départ ce lundi. Une décision précipitée par l'élection au Parlement de son principal rival, Andy Burnham, désormais favori pour le remplacer. Cela fait des mois que le Premier ministre britannique est contesté et englué dans plusieurs polémiques et scandales. Le Premier ministre britannique est au cœur d'une grave crise politique, notamment due à la nomination controversée de Peter Mandelson, ancien proche du pédocriminel Jeffrey Epstein, au poste d'ambassadeur à Washington. Et puis en sport, match nul des Diables Rouges hier soir. Réduit à 10, les Diables ont concédé un nul 0-0 face à l'Iran hier soir. La victoire sera donc impérative pour les Belges lors du troisième et dernier match de poule face à la Nouvelle-Zélande dimanche prochain. Une Nouvelle-Zélande que l'Égypte a battue ce matin 1-3. Les Égyptiens sont donc en tête du groupe devant l'Iran et la Belgique. L'Iran qui devance les Diables en raison d'un goal average plus favorable. Dans les autres rencontres de cette nuit, l'Espagne a battu l'Arabie Saoudite 4-0. L'Uruguay et le Cap-Vert ont fait match nul, 2-2. Voilà qui clôture ces informations. Tout de suite, retour à l'Avant-Réveil avec Fred.

0: LFM, Taylor Swift, c'était Opel Light.
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0: Belle matinée, bon début de semaine puisque nous sommes lundi. J'espère que vous allez bien. Dans quelques minutes, on retrouvera une nouvelle fois Elena avec ses bons plans sortis. On aura l'offre d'emploi du jour avec le Forum qui nous emmènera du côté de la Cité Ardente. Si vous êtes secrétaire, que vous cherchez du boulot, ça va plus que certainement vous intéresser. Hein, tout comme l'actu du Grand Liège qui reviendra tout à l'heure. Ce sera à 9h30. Deux prénoms sont à l'honneur, les Alban et les Thomas. Bonne fête à vous en ce lundi 22 juin. On vous dit bonne année, hein, si vous êtes né un 22 juin, comme notamment Jimmy Somerville. Il fête ses 65 ans, c'est aussi l'anniversaire de Nicolas Sirkis d'Indochine. Il fête ses 67 ans, c'est aussi l'anniversaire de Cyndi Lauper. À 73 ans et on termine avec La Roche Valmont qui avait cartonné dans les années 80 avec cette chanson culte. Ah oui, cette chanson, c'est T'as le look coco. Hein. En fait, c'est 77 ans aujourd'hui.

0: suis un homme, Zazie, sur RFM.
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0: C'est un lundi torride qui nous attend sur le Grand Liège et ça se vérifie déjà ce matin, Renaud.
3: Oui Fred, c'est un temps ensoleillé et très chaud qui nous attend ce lundi et cela se ressent déjà au niveau du thermomètre puisque ce matin on enregistre des valeurs de 21 degrés ou plus en région liégeoise et cela va encore monter en flèche hein, puisque cet après-midi on dépassera une fois de plus la barre des 30 degrés avec des maxima qui atteindront les 32 degrés à Liège, oui, Visé ou même Verlaine et Combelaine-Pont.
0: Belle journée sur RFM, Renaud, on te retrouve dans une vingtaine de minutes, ce sera pour le Zoom Région cette fois.
3: A tout à l'heure Fred.
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0: belle matinée sur LFM, la radio du Grand Liège avec Freedom. C'était sorti en 1990, c'est George Michael. On va retrouver l'offre d'emploi du jour avec le Forum dans quelques minutes. L'actu du Grand Liège, ce sera à 9h30. Et pour tout savoir sur les événements à ne pas manquer sur le Grand Liège, c'est tout de suite avec Elena.
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0: Bonjour Elena.
2: Bonjour Fred, bonjour à tous.
0: On démarre cet agenda avec une balade guidée du fort de la Petite Flémalle proposée ce dimanche, ce sera à 14h.
2: Découvrez l'histoire de ce château qui abrite actuellement l'administration communale. C'est en toute élégance et en authenticité que la guide, véritable passionnée, vous accueillera en tenue du 18e siècle afin de vous raconter l'histoire de ce lieu plein de charme niché au cœur de Flémalle. À l'occasion de déambuler dans les salles du château et les allées de son magnifique parc verdoyant, trouvez les infos sur le site flemal.be.
0: Le Comblain Jazz revient ce week-end à Comblain-Latour.
2: Après 10 ans d'absence, cet événement légendaire de la scène jazz belge renaît au cœur du centre Millennium de Comblain-Latour à l'occasion de retrouver la légende de la guitare Philippe Catherine, des jam sessions exclusives et une grande journée familiale avec un pique-nique géant en musique. Retrouvez les infos sur le site comblainjazz.be.
0: Direction Remicourt avec le Festival d'Art de la Rue qui sera proposé ce dimanche dès 13h.
2: Découvrez une multitude d'artistes venus de toute la Belgique et de nombreuses associations locales associées au centre culturel afin de vous offrir une journée inoubliable. Retrouvez 6 spectacles pour petits et grands, des animations pour enfants, des concerts en tout genre, des ateliers créatifs, des démos et initiations de combats médiévaux. Rendez-vous dans le magnifique domaine d'Au cœur du jeu, un écrin de verdure caché en plein centre du village de Momal. Retrouvez les infos sur le site centreculturelremicourt.be.
0: Ce week-end, le théâtre de la Renaissance de Serein vous invite à l'événement Passage à l'acte.
2: Tout au long de la saison, des ateliers du Théâtre de la Renaissance sont le théâtre de rencontres exceptionnelles. Des citoyens venus d'horizons multiples se rassemblent et ont croisé leur parcours pour faire entendre leur voix sur scène. Attendez-vous à des récits profondément ancrés dans le réel, portés par des groupes passionnés aux noms évocateurs comme les Zinzin Compris, les Chauds Patates, les Acroplanches ou encore les Loufoques et les Impropulsives. Ensemble, ils bousculent les codes à travers des situations tour à tour cocasse, poignante ou déjantée, traversée par des rêves, les colères et de magnifiques élans de résistance. Un événement qui fait aussi la part belle à la musique avec le spectacle musical des Apéricutes. Retrouvez les infos sur le site théâtredelarenaissance.be.
0: Et on termine avec la place Saint-Séverin de Huy qui, ce week-end, va prendre des couleurs italiennes.
2: Un événement exceptionnel placé sous le signe de la Dolce Vita à travers un village éphémère où se mêlent les parfums irrésistibles de la cuisine italienne, des terrasses accueillantes pour savourer un verre entre amis et des rythmes musicaux chaleureux pour une invitation à flâner au milieu d'un grand marché de spécialités gourmandes afin de rencontrer les producteurs et artisans passionnés. Retrouvez les infos sur l'événement Facebook Weekend Italien.
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0: retour de l'info sur LFM. L'actu du Grand Liège, ce sera dans une dizaine de minutes.
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0: Et avec le théâtre de l'ALENA situé à Liège qui recrute un secrétaire administratif ou une secrétaire administrative pour un CDD suivi d'un CDI temps plein. Vous allez jouer le rôle central dans la gestion administrative et l'organisation quotidienne du théâtre. Vous occuperez aussi de l'accueil, de la communication, la gestion des rendez-vous et la gestion des ressources humaines. Ce que l'on vous demande, c'est d'avoir une formation supérieure initiale de type cours baccalauréat, d'avoir entre 2 et 5 ans d'expérience et de remplir les conditions APE. 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

0: Paparazzi, c'est Lady Gaga sur LFM. Et là, on va se souvenir de Kim Carnes. Avec ce tube, hein, du début des années 80. BDV's Eyes, juste après l'info. 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
0: Région, c'est avec Renaud Dubois. Bonjour Renaud.
6: Bonjour Fred, bonjour à tous. Ils auront passé leur dimanche à nettoyer ou à remettre les rues en état. Les habitants des localités de Anu, Warem, Brève, Warnandré et Villers-le-Bouillet n'ont pu une fois de plus que constater les dégâts suite à des coulées de boue ou des arbres arrachés lors des orages ayant éclaté dans la nuit de samedi à dimanche. Au plus fort des orages, des dizaines de rues ont été fermées. Plusieurs jardins et caves ont également été sous eau. Les pompiers de Liège et de SB ont eu fort à faire dans la nuit de samedi à dimanche. Ils sont intervenus à une soixantaine de reprises. Début de chantier ce lundi à Liège sur la bretelle d'accès à la liaison au tunnel de Cointe en direction de Bruxelles. La bretelle d'accès au tunnel de Cointe à partir du quai de Rome sera fermée dès aujourd'hui et ce jusqu'au 5 août. Ce sont des travaux d'aménagement de la nouvelle piste cyclable qui vont entraîner cette fermeture. Pour rejoindre le tunnel, les automobilistes devront poursuivre leur chemin jusqu'au rond-point Val-Benoît pour reprendre le quai en direction de la bretelle en provenance de Sclessin qui, elle, reste accessible. Des

Paoli a sa propre succession à la tête de l'hôpital. Marc de Paoli voit son premier mandat de 5 ans arriver à son terme à la fin de cette année. Un peu en avance, il sollicite donc un second mandat de 5 ans, comme la loi le lui autorise, nous indique aujourd'hui le journal La Meuse. Il sollicite un second mandat de 5 ans afin de poursuivre le travail entamé. Le CHU de Liège est le premier employeur de l'arrondissement de Liège, avec plus de 8000 collaborateurs, dont un millier de médecins qui soignent chaque année quelque 900 000 patients. Pas de victoire pour la Belgique hier soir face à l'Iran en Coupe du Monde et de nombreux déçus devant les écrans géants installés dans la région. Les Diables Rouges ont concédé le nul 0-0 hier soir et ce, aux grandes dames des supporters, notamment aux 1200 personnes qui étaient réunies hier soir à Tihange au comptoir des boissons. À Anus, c'est près de 3000 supporters qui s'étaient réunis à la Plaza qui a débuté le 5 juin et qui se tiendra pour 5 semaines au centre-ville d'Anus. C'est devenu au fil des années le rendez-vous incontournable de l'été à Anus. Voilà qui clôture ce Zoom Région. Tout de suite, retour à l'Heure d'en Réveil avec Fred.

début de semaine sur LFM, la radio du Grand Liège. Hein, et merci de nous accompagner avec à l'instant Samber. 12 to 12. Tiens, ce week-end, la place Saint-Séverin de Ruy va prendre des couleurs italiennes. Ça va commencer ce vendredi, un événement exceptionnel qui sera placé sous le signe de la Dolce Vita à travers un village éphémère où vont se mêler des parfums irrésistibles, de la délicieuse cuisine italienne, des terrasses qui vont vous accueillir pour savourer un verre entre amis. Il y a des rythmes musicaux chaleureux également pour une invitation à flâner au milieu du grand marché de spécialités gourmande afin de rencontrer les producteurs et artisans passionnés. Voilà, ce village aux couleurs de l'Italie, ce sera dès vendredi tout au long de ce week-end, place Saint-Séverin. Ah oui, vous retrouvez directement les infos via l'événement Facebook Week-end Italien.

0: Et elle sera en francophonie dans moins d'un mois. C'est Marine avec Escro sur LFM.
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0: Excellente journée de lundi, bon début de semaine. Je vous laisse avec Max pour la suite de la matinée. Il vous emmènera jusqu'à 13h. Lire en CGRM entre 15h et 19h comme chaque fin de journée. Soyez extrêmement vigilants. N'oubliez pas de vous hydrater. Il fera chaud cet après-midi. Les maximums entre 32 et 34 degrés. Gare aux orages également en fin de journée, voire dans le courant de la soirée. On se retrouve demain pour un nouvel air d'un réveil. Ce sera d'ici 6h. Ciao, ciao.

Je suis ravi de vous retrouver après ce week-end chaudement recommandé et chaudement vécu, on est d'accord, hein, pour ce début de semaine qui sera tout aussi chaud qu'aliente. Et j'espère que tout va bien, que vous avez quand même passé un bon week-end, que vous avez réussi et que vous allez continuer à vous hydrater, ça c'est clair, hein, en dedans comme au dehors. Merci à Fred, Fred que j'ai croisé ce matin en maillot, car on est là, on a eu la permission maillot de bain pour ce début de semaine. C'est Alexis Jordan qu'on vient d'entendre avec Happiness sur LFM partout à Liège et sous le soleil de la radio. On va retrouver Boulevard Désert avec un hommage à Bruxelles.

Jean-Jacques Goldman et Latent, morceau de 1985. C'est dingue comme les morceaux de Goldman, comme de pas mal de grands talents, hein, d'ailleurs, que ce soit il ou elle, ne prennent pas de ride. Que on voit là, c'est 40 ans plus tard, un petit peu plus de 40 ans plus tard, c'est comme si c'était hier et ça reste extrêmement contemporain au niveau de la mélodie et même au niveau des paroles. Lynn, dans ton téléphone, elle, c'est carrément contemporain. Ce sera dans quelques instants, juste après le Rock Your Body de Justin Timberlake.

0: Évidemment, j'oubliais de vous demander des nouvelles de la fête de la musique ce week-end. J'espère que vous avez pu en profiter à gauche, à droite et puis surtout en extérieur. Hein. La fête de la musique, elle continue, vous le savez, sur LFM, toute la journée, toute la soirée, toute la nuit aussi. C'était Kavinsky avec Old Look. C'était en 2013 et il y avait The Weeknd, Monsieur The Weeknd, qui s'était invité hein, sur ce gros succès. On parlera aussi du village gaulois, hein, parce que ça arrive qu'on a un double chalet là-bas et qu'on va vous y accueillir. Dans quelques instants, le télé Into You avec Cyril. 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

Et je vous souhaite un bon début de matinée, une belle semaine. C'est la semaine qui nous mène vers le dernier week-end, peut-être pas le dernier week-end complètement scolarisé, mais en tout cas, je pense que les examens sont terminés cette semaine, on est d'accord, hein. Et qu'à l'horizon des jours qui viennent, ce sont les rêves de grandes vacances qui arrivent et peut-être de travaux d'étudiants pour l'un ou l'autre. Enfin, toutes les choses qu'on aime faire quand on sait qu'on est en congé pendant un petit peu plus de 2 mois. Dans quelques

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m'a pas laissé le temps, David Hallyday, sur LFM partout à Liège. Tout va bien, tout va pour le mieux du monde. On va rejoindre 11h, on a le temps encore de se faire plaisir avec Christophe Maé, de se faire plaisir également avec Calvin Harris. Belle matinée, bon début de semaine.

Je suppose que depuis la semaine dernière, vous avez réussi à vous rappeler au bon souvenir de vos amis, de vos copains, de vos copines, vos amis qui ont une piscine, hein, et que ça faisait longtemps qu'on ne s'était plus vus. Vous voyez ce que je veux dire? Au même titre que vous qui avez une piscine, moi je suppose que vous avez été sollicité par les vieux potes, les vieux copains, les vieilles copines pour venir au boy. C'est tout à fait naturel et je pense que la bienveillance dont vous allez faire preuve va rafraîchir un petit peu tout le monde. C'était David Guetta, on va retrouver Vianney tout de suite.

On s'en est déjà parlé la semaine dernière, hein, la 31e édition qui se déroule comme chaque année sur la place Saint-Paul, au cœur de la cité ardente. C'est le village gaulois de Liège dont je vous parle et elle est faite des partenaires. Hein. Jusqu'au 14 juillet, jusqu'à la grande fête nationale française, on va s'amuser à travers la cinquantaine de chalets gourmands, pleines de saveurs. Vous allez faire la fête avec les concerts de Carbone, d'Eredal, de Clark Gable, sans oublier les 7 DJ avec Oli Socket ou encore Vincent Arena. Trouvez et retrouvez d'ailleurs toutes les infos sur le site enjeu.be du 24 juin, c'est-à-dire de mercredi jusqu'au 14 juillet. 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Juste en passant, venez vous arrêter dans ce village gaulois et venez nous faire un petit coucou puisqu'on a un double chalet pour vous y accueillir un peu comme chaque année sur LFM.

que vous n'en avez pas eu assez ce week-end avec la fête de la musique, sachez que le Comblain Jazz revient ce week-end à Comblain-la-Tour après 10 ans d'absence et c'est génial. Cet événement légendaire de la scène jazz belge.

0: musique. Hein. Retrouvez toutes les infos, c'est pour ce week-end, sur comblindjazz.be.
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Je pense que vous aurez le courage ce week-end d'aller à Huy, à partir de vendredi, puis samedi, puis dimanche, sur la place Saint-Séverin. C'est à Huy. Là, ça va prendre toutes les couleurs italiennes. C'est un événement exceptionnel qui est placé sous le signe de la Dolce Vita, à travers un village éphémère où se mêlent les parfums irrésistibles de la cuisine italienne avec des terrasses accueillantes pour savourer un petit godet, un petit verre entre amis avec les rythmes musicaux.

0: faible Flash Info, on retrouve Renaud Dubois, bonjour.
1: Bonjour Maxence, bonjour à tous. Le Front commun syndical appelle à la grève dans le secteur public bruxellois ce mardi. Les communes, CPAS, hôpitaux publics et le secteur du non-marchand bruxellois sont concernés par cet appel à la grève à l'occasion de la Journée internationale des services publics, et ce pour envoyer un message au gouvernement régional. Pour les organisations syndicales, sur le terrain, la situation est devenue intenable avec des sous-effectifs structurels, une surcharge de travail croissante, une perte d'attractivité des métiers et une dégradation de la sécurité. La Belgique connaît sa première vague de chaleur officielle. Le pays a connu des chaleurs supérieures à 30 degrés pendant au moins 5 jours consécutifs. Cette vague de chaleur devrait au moins durer jusqu'au week-end prochain. Et en raison de cette vague de chaleur, la SNCB a indiqué supprimer une quinzaine de trains P ces lundi et mardi. Il s'agit essentiellement des rames les plus âgées. En cas de forte chaleur, la température dans ces trains est trop élevée que pour pouvoir circuler en toute sécurité, tant pour les voyageurs que pour le personnel de la SNCB. Une vague de chaleur qui frappe également nos voisins français. 49 départements et 35 millions de Français ont été placés en vigilance rouge canicule par Météo France. Une situation qui a poussé les autorités à fermer ou réorganiser près de 2000 écoles. Dès ce lundi après-midi, le thermomètre pourrait afficher 43 degrés à Bordeaux, 41 à Limoges, 40 à Tours et à Toulouse, ou encore 39 degrés à Bourges et à Paris. Des records de température devraient être battus d'ici la baisse du mercure qui n'est pas attendue avant la fin de la semaine. Le Premier ministre britannique Keir Starmer annonce sa démission lors d'une allocution au 10 Downing Street. Résidence officielle du Premier ministre britannique, Keir Starmer a précisé qu'il quittait la direction du Parti travailliste et sous-entendu qu'il restera à la tête du gouvernement jusqu'à la désignation de son successeur au sein de sa formation politique. Il a également informé le roi Charles III de sa décision. Depuis plusieurs mois, le Premier ministre britannique est au cœur d'une grave crise politique, notamment due à la nomination controversée de Peter Mandelson, ancien proche du pédocriminel Jeffrey Epstein, au poste d'ambassadeur à Washington. En sport, les Diables Rouges sous le feu des critiques ce lundi, après leur nul contre l'Iran hier. Un nul 0-0, deux matchs de partage. Après son entrée en lice manquée à la Coupe du Monde 2026 face à l'Égypte, la Belgique a une nouvelle fois déçu en concédant un nul face à l'Iran. Ce lundi matin, la presse belge, mais également la presse internationale, s'est montrée très critique et pessimiste à l'égard des Diables Rouges. Les Diables qui sont au pied du mur et n'auront d'autre choix que la victoire dimanche face à la Nouvelle-Zélande s'ils veulent poursuivre l'aventure américaine.
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3: La météo.
1: Une après-midi torride, c'est ce qui nous attend. Le soleil va rester bien présent dans les prochaines heures et il va chauffer. Le mercure va monter jusqu'à 32 degrés cet après-midi dans les arrondissements de Liège, Wivarem et en Basse-Meuse. Voilà qui clôture ces informations. Tout de suite, retour à la musique.
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début d'après-midi sur LFM partout à l'usage de ses pixels. C'est un succès d'il y a quelques semaines que l'on doit à Mado, chanteuse française. Française, francophone, c'est ça que je voulais dire. Elle est belge. On va pas nous la piquer. Faut pas tout nous piquer non plus. Hein. Dans quelques instants, Shakira et Burna Boy nous rappellent que die, tout va bien pour les Diables Rouges. Gims sera là aussi, puis tout de suite, Phoenix.

0: Allez, c'est l'hymne de Mundial, Shakira, Burna Boy. C'est vrai que quand j'en parle autour de moi, avec mes copains, mes copines, mes amis, c'est pas le même Mundial que quand ça se joue en Europe. Avec le décalage horaire, on n'est pas pris dans cette effervescence complète. Voilà, c'est pas tout à fait complet, c'est ça que je voulais dire. Dans quelques instants, Madonna avec True Blue, puis le Zoom Région de Renaud Dubois. Vous êtes sur LFM, tout va bien à Liège.
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6: Bonjour Maxence, bonjour à tous. Ils auront passé leur dimanche à nettoyer ou à remettre les rues en état. Les habitants des localités de Hanu, Warem, Brève, Warnandreï et Villers-le-Bouillet n'ont pu une fois de plus que constater les dégâts suite à des coulées de boue ou des arbres arrachés lors des orages ayant éclaté dans la nuit de samedi à dimanche. Au plus fort des orages, des dizaines de rues ont été fermées. Plusieurs jardins et caves ont également été sous eau. Et les pompiers de Liège et de SB

ont eu fort à faire la nuit de samedi à dimanche. Ils sont intervenus à une soixantaine de reprises. Début du chantier ce lundi à Liège, sur la bretelle d'accès à la liaison au tunnel de Cointe en direction de Bruxelles. La bretelle d'accès au tunnel de Cointe à partir du quai de Rome sera fermée dès aujourd'hui et ce jusqu'au 4 août. Ce sont les travaux d'aménagement de la nouvelle piste cyclable qui vont entraîner cette fermeture. Pour rejoindre le tunnel, les automobilistes devront poursuivre leur chemin jusqu'au rond-point Valbenois pour reprendre le quai en direction de la bretelle en provenance de Sclessin qui, elle, reste accessible. Des files et des ralentissements sont à craindre ou en heure de pointe. Le conseil d'administration du CHU de Liège doit se pencher mercredi sur la candidature de Marc de Paoli à sa propre succession à la tête de l'hôpital. Marc de Paoli voit son premier mandat de 5 ans arriver à terme à la fin de cette année. Avec un peu d'avance, il sollicite un second mandat de 5 ans comme la loi le lui autorise, nous indique le journal La Meuse. Un nouveau mandat réclamé pour pouvoir poursuivre le travail entamé. Le CHU de Liège est le premier employeur de l'arrondissement de Liège avec plus de 8000 collaborateurs, dont un millier de médecins qui soignent chaque année quelques 900 000 patients. L'acteur français Jean Dujardin sera l'invité d'exception de la 11e édition du Festival international du film de comédie de Liège. C'est ce qu'ont annoncé ce lundi ses organisateurs. À cette occasion, Jean Dujardin recevra un taureau d'or et laissera son empreinte sur le Liège Walk of Fame, où il rejoindra notamment Jean Reno, Christian Clavier, Benoît Poulvorde, Nathalie Baye, Carole Bouquet et Lambert Wilson. Le Festival international du film de comédie de Liège sera organisé du 10 au 14 novembre. C'est là-dessus que se clôture ce Zoom Région. Tout de suite, retour à la musique avec Maxence.

0: Évidemment, de plus en plus nombreux, nombreuses à écouter LFM et à le faire savoir. C'est de plus en plus la radio de Liège. Voilà, c'était Madonna, True Blue, Trois Cafés Gourmands arrivent. Taylor Swift avec Elizabeth Taylor également, sa nouveauté. Et puis MC Solar vient de nous faire un petit coucou tout de suite. C'est l'agenda d'Elena.
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2: Bonjour à tous. On débute cet agenda avec la foire aux livres et disques qui sera organisée ce dimanche au Hall Omnisport d'Amé. Cette foire rassemblera dans un même lieu les amoureux de romans, de bandes dessinées, de livres jeunesse, l'occasion d'explorer également une partie dédiée aux disques d'occasion, un espace particulièrement apprécié des mélomanes et des collectionneurs de vinyles. Entre éditions originales, pochettes recherchées et albums cultes, cette foire vous promet de belles découvertes pour tous les passionnés. A noter qu'en parallèle, diverses animations viendront rythmer la journée, telles que du théâtre de marionnettes, une conteuse et bien d'autres surprises. Retrouvez les infos sur le site ccamé.be.

0: et que la guide véritable passionnée vous accueillera en tenue du 18e siècle afin de vous raconter l'histoire de ce lieu plein de charme niché au cœur de Flémalle, à l'occasion de déambuler dans les salles du château et les allées de son magnifique parc verdoyant. Retrouvez les infos sur le site flémalle.be. Et on termine avec le Comblain Jazz qui revient ce week-end à Comblain-la-Tour. Après 10 ans d'absence, cet événement légendaire de la scène jazz belge renaît au cœur du centre Millennium de Comblain-la-Tour, à l'occasion de retrouver la légende de la guitare Philippe Catherine, des jam sessions exclusives et une grande journée familiale avec un pique-nique géant en musique. Retrouvez les infos sur le site comblainjazz.be.
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On part en après-midi, sous le soleil évidemment, un petit peu fracassant, on est d'accord, hein. Hydratez-vous, n'oubliez pas. Et puis, bah, c'était MC Solar, on va retrouver Milo avec My Mission Machine et Dr. Pressure.

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1: Bonjour à tous. On débute cet agenda avec le festival d'art de rue de Remicourt proposé ce dimanche dès 13h. Découvrez une multitude d'artistes venus de toute la Belgique et de nombreuses associations locales associées au centre culturel afin de vous offrir une journée inoubliable. Retrouvez 6 spectacles pour petits et grands, des animations pour enfants, des concerts en tout genre, des ateliers créatifs, des démos et initiation de combats médiévaux. Rendez-vous dans le magnifique domaine d'au cœur du jeu, un écrin de verdure caché en plein centre du village de Momal. Retrouvez les infos sur le site centreculturelremicourt.be. Ce week-end, le Théâtre de la Renaissance de Seraing vous invite à l'événement Passage à l'acte. Tout au long de la saison, des ateliers du Théâtre de la Renaissance sont le théâtre de rencontres exceptionnelles. Des citoyens venus d'horizons multiples se rassemblent et ont croisé leur parcours pour faire entendre leur voix sur scène. Attendez-vous à des récits profondément ancrés dans le réel, portés par des groupes passionnés aux noms évocateurs comme les Zinzins Compris, les Chauds Patates, les Acroplanches ou encore les Loufoques et les Impropulsives. Ensemble, ils bousculent les codes à travers des situations tour à tour cocasses, poignantes ou déjantées, traversées par des rêves, les colères et de magnifiques élans de résistance. Un événement qui fait aussi la part belle à la musique avec le spectacle musical des Apéricutes. Retrouvez les infos sur le site théâtredelarenaissance.be. Et puis on termine avec la place Saint-Séverin de Huy qui ce week-end prend des couleurs italiennes. Un événement exceptionnel placé sous le signe de la Dolce Vita à travers un village éphémère où se mêlent les parfums irrésistibles de la cuisine italienne, des terrasses accueillantes pour savourer un verre entre amis et des rythmes musicaux chaleureux pour une invitation à flâner au milieu d'un grand marché de spécialités gourmandes afin de rencontrer les producteurs et artisans passionnés. Retrouvez les infos sur l'événement Facebook Weekend Italien.
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1: Bonjour à tous. On débute cet agenda avec le village gaulois de Liège. Une 31e édition qui se déroule comme chaque année sur la place Saint-Paul au cœur de la cité ardente jusqu'au 14 juillet. Déambuler à travers la cinquantaine de chalets gourmands pleins de saveurs et faites la fête avec les concerts de Carbone, Hereda, Clark Gable ou encore des DJ sets avec Oli Socket et Vincent Arena. Retrouvez les infos sur le site enjeu.be. Ce samedi à 14h, le syndicat d'initiative de Sorin vous propose une visite des châteaux de Jemep. Une balade qui vous permettra de découvrir le château Courtejoie, qui est aujourd'hui une bibliothèque et qui incarne le savoir et la mémoire de la région, mais aussi le château Antoine et ses rénovations qui mettent en lumière son architecture d'antan, et le château d'Ordange, où vous aurez l'opportunité d'apprécier son mobilier typiquement liégeois et les traces des différentes époques qu'il a traversées. Retrouvez les infos sur le site sisorin.be. Et on termine avec une soirée impro proposée ce samedi par le théâtre à la Courte Échelle de Liège. Sur scène, on retrouvait deux véritables virtuoses de l'improvisation et laissez-vous emporter par mille et un personnages sortis tout droit de leur imagination débordante. Leur marque de fabrique, un humour fou pour l'absurde, le burlesque, le bon mot, la tendresse et les huîtres. Le temps d'une soirée plongée dans des situations tour à tour cocasses, déjantées, poignantes et parfois même sensuelles afin de donner vie à toutes vos propositions. Retrouvez les infos sur le site courte-échelle.be.
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Salut tout le monde, c'est LFM, j'espère que vous avez passé un bon week-end. Ça a été ? Bon bah écoutez, moi je suis content de vous accompagner cet après-midi. Je m'appelle Jérémy, on est parti ensemble, hein, Jérémy Kiffel, pour vous accompagner jusqu'à 19h. Ça y est, c'est l'été, on est là, wouh ! Mister Belt a suivi Miami Sound Machine et voici Julien Doré, Paris, c'est chez LFM.

LFM avec Mr. Belt et Weddle. It's not right, but it's okay. David Guetta est à suivre. Également Mousse en mode au nom de la rose. Ça arrive pour vous en vous souhaitant la bienvenue, vous qui nous rejoignez. Le village gaulois de Liège. Les Gaulois, les Gaulois. 31e édition qui se déroule comme chaque année sur la place Saint-Paul au cœur de la Cité Ardente jusqu'au 14 juillet. Vous déambulez à travers la cinquantaine de chalets gourmands, plein de saveurs. Vous faites la fête avec les concerts, notamment de Carbone, qui sera là. Il y aura pas mal de beau monde. Les 7 DJ. Les infos sont sur le site enjeu.be. LFM, voici Mousse au nom de la rose.

0: LFM avec Eric Pride, c'était Call on me, call on me, call on me, call on me. La suite, Miley Cyrus, End of the World. On fait une très courte pause et dans un instant, faut que je vous dise quelque chose.
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LFM, c'était Miley Cyrus, End of the World. Je suis assez excité parce que je retrouve des copains des années 80 là ce week-end. Samedi soir, je suis sur scène à Bastogne. Ah, il y a des potes des années 80, il y a Michel Fugain aussi qui sera présent. Enfin bref, c'était pour le petit clin d'œil. Si vous avez envie de venir me faire un coucou, on fait un petit peu de route et on est à Bastogne. Voilà, sur scène avec les potes des années 80. C'était le petit clin d'œil. Alex Warren a suivi Fever Dream et voici Alizé pour moi Lolita sur LFM.

Bel FM. Étienne Daho à l'instant, c'était Épaule Tatou. On est aujourd'hui le 22 juin, c'est la journée de la greffe. Voilà, et puis la réflexion sur le don d'organes, c'est important. Je fais partie des gens, moi, qui ont été greffés. Alors, rassurez-vous, hein, rien d'extrêmement grave, c'est les yeux, c'est la cornée, une maladie génétique, et hop là, et je remercierai jamais assez ces chirurgiens qui ont des doigts en or. Parmi les anniversaires du jour, Jimmy Somerville, on a l'anniversaire de Dan Brown aussi, de Cyndi Lauper, 73 ans, Cyndi Lauper, time after time. Et puis bon anniversaire à Cyndi également qui nous écoute à Liège, gros bisous. LFM, vous restez avec nous, on se rapproche des 16h avec Beyoncé, voici Texas Hold'em.

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1: Bonjour Jérémy, bonjour à tous. La colère des enseignants ne se calme pas. Un appel à la grève a été lancé par le 7K pour plusieurs jours à la rentrée. Le syndicat appelle ses affiliés à une journée d'action et de grève le 24 août et le 14 septembre, jour de rentrée pour l'enseignement obligatoire et pour l'enseignement supérieur. Depuis plusieurs mois, les syndicats et enseignants multiplient les actions pour montrer leur mécontentement face aux mesures du gouvernement wallon. Le décret récemment adopté propose notamment une augmentation du temps de classe des enseignants pour passer de 20 à 22 heures par semaine. Demain, ce seront les secteurs publics bruxellois qui seront en grève suite à un appel syndical. Les communes, CPAS, hôpitaux publics et secteurs du non-marchand bruxellois sont concernés par cet appel à la grève à l'occasion de la Journée internationale des services publics pour envoyer un message au gouvernement régional. Pour les organisations syndicales sur le terrain, la situation est devenue intenable avec des sous-effectifs structurels, une surcharge de travail croissante, une perte d'attractivité des métiers et une dégradation de la sécurité. La Belgique va passer une semaine très chaude. Une vague de chaleur historique et d'une intensité rare traverse le pays. Jamais il n'a fait aussi chaud aussi longtemps et aussi tôt dans l'année. Même l'eau de la mer est 3 à 4 degrés plus chaude que la normale. Le mercure va passer la barre des 30 degrés pratiquement tous les jours de cette semaine. Le week-end n'apportera que très peu de fraîcheur. Ce n'est qu'à partir du mardi 30 juin que les modèles informatiques prévoient un retour des températures autour des 25 degrés. Dans l'actualité internationale, la délégation iranienne qui participait depuis dimanche en Suisse à des pourparlers avec les États-Unis pour mettre fin à la guerre au Moyen-Orient a repris ce lundi le chemin de Téhéran, laissant la place à des discussions techniques. Après la signature d'un protocole d'accord la semaine dernière et un démarrage dans le chaos, ces négociations doivent aboutir dans un délai de 60 jours renouvelable à un document final. Le Premier ministre britannique Keir Starmer annonce sa démission. Lors d'une allocution au 10 Downing Street, la résidence officielle du Premier ministre britannique, Keir Starmer a précisé qu'il quittait la direction du Parti travailliste. Depuis plusieurs mois, le Premier ministre britannique est au cœur d'une grave crise politique, notamment due à la nomination controversée de Peter Mandelson, ancien proche du pédocriminel Jeffrey Epstein, au poste d'ambassadeur à Washington. On termine ce journal avec un petit tour par la Coupe du Monde et le programme du jour. Au niveau des affiches, ce soir l'Argentine de Lionel Messi affronte l'Autriche à 19h. À 23h, la France sera opposée à l'Irak. Cette nuit, à 2h du matin, la Norvège affronte le Sénégal avant le match Jordanie-Algérie qui lui se déroulera à 5h du matin.
2: 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La météo.
1: Ce soir et la nuit prochaine, le risque d'orage va disparaître et le ciel redeviendra dégagé à peu nuageux. La nuit sera calme et très douce avec des minima de 19 degrés dans les arrondissements de Liège, Ouistreham et en Basse-Meuse. C'est là-dessus que se clôture ces informations. Tout de suite, retour à la musique avec Jérémy.
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sur LFM. On vient d'écouter Bruno Mars, I Just Might, qui a rempli 3 stades de France. Clara Luciani, Robbie Williams et Scheim. Voilà la suite du programme pour vous sur LFM. Dans un instant, on parlera du syndicat d'initiative de Serein et les rendez-vous habituels. Zoom région de Renaud Dubois, agenda d'Elena et la rediff de Kenovel Didier. Tout ça avant 17h. Dans l'immédiat, c'est Scheim et c'est en apesanteur.

Clara Luciani, c'était Cette Vie. Bougez pas, Marine Escro, Mika également, Celebrate avec Pharrell Williams. C'est ce qui arrive pour vous, c'est dans le prochain quart d'heure sur LFM. Dans l'immédiat, direction Serein, puisque samedi à 14h, il y a le syndicat d'initiative de Serein qui propose une visite des châteaux de Jemeppe, les amis. C'est l'occasion d'aller en profiter, voilà, de traverser tout ça. Les infos sont sur le site d'ailleurs, hein, siserein.be. Allez, on va continuer ensemble avec Mika, Celebrate LFM.

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0: LFM, c'est bon ça. Ricky Martin, la vida loca. Madonna, Like a Prayer arrive. On fait une pause et le Zoom Région de Renaud Dubois juste après.
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5: Bonjour Maxence, bonjour à tous. Bientôt moins de pubs autour des écoles à Liège. La ville se dirige vers un accord pour supprimer les publicités aux abords des établissements scolaires. La motion présentée par Verardon au prochain conseil communal devrait être ratifiée par le PS et le PTB, nous indique la dernière heure aujourd'hui. Cette initiative devrait donc recueillir un appui suffisant lors du prochain conseil communal. L'objectif principal est de réduire l'exposition des enfants et des adolescents aux messages publicitaires dans leur environnement quotidien. Les promoteurs de la mesure considère qu'il s'agit avant tout d'un enjeu de santé publique et de protection des publics les plus jeunes. Il souhaite anticiper l'avenir en préparant dès maintenant des solutions concrètes. La ville est toutefois liée à un contrat conclu avec l'entreprise JC Déco, spécialisée dans l'affichage urbain, dont l'échéance est fixée à 2032. En conséquence, aucune modification immédiate des dispositifs existants n'est envisagée. Début de chantier ce lundi à Liège sur la bretelle d'accès à la liaison au tunnel de Cointe en direction de Bruxelles. La bretelle d'accès au tunnel de Cointe à partir du quai de Rome est fermée depuis aujourd'hui et ce sera le cas jusqu'au 4 août. Ce sont des travaux d'aménagement de la nouvelle piste cyclable qui vont entraîner cette fermeture. Pour rejoindre le tunnel, les automobilistes devront poursuivre leur chemin jusqu'au rond-point Valbenois pour reprendre le quai en direction de la bretelle en provenance de Sclessin qui, elle, reste accessible. Des files et des ralentissements sont à craindre en heure de pointe. Le conseil d'administration du CHU de Liège doit se pencher mercredi sur la candidature de Marc Depaoli à sa propre succession à la tête de l'hôpital. Marc Depaoli voit son premier mandat de 5 ans arriver à terme à la fin de cette année. Un peu en avance donc, il sollicite un second mandat de 5 ans comme la loi le lui autorise afin de poursuivre le travail entamé. Le CHU de Liège est le premier employeur de l'arrondissement de Liège avec plus de 8000 collaborateurs dont un millier de médecins qui soignent chaque année 900 000 patients. L'acteur français Jean Dujardin sera l'invité d'exception de la 11e édition du Festival international du film de comédie de Liège. C'est ce qu'ont annoncé ce lundi ses organisateurs. À cette occasion, Jean Dujardin recevra un taureau d'or et laissera son empreinte sur la Liège Walk of Fame, où il rejoindra notamment Jean Reno, Christian Clavier, Benoît Poulvorde, Nathalie Baye, Carole Bouquet et Lambert Wilson. Le Festival international du film de comédie de Liège sera organisé du 10 au 14 novembre prochain. C'est là-dessus que se clôture ce Zoom Région. Tout de suite, retour à la musique avec Jérémy.

0: sur LFM, c'était Madonna. La suite, ce sera Soprano, Cosmo. Soprano qui a fait son retour d'ailleurs vendredi avec un nouveau titre très très bon, très très dansant, ça va marcher cet été. On l'écoute après l'agenda d'Elena.
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2: Bonjour à tous. On débute cet agenda avec la foire aux livres et disques qui sera organisée ce dimanche au hall Omnisport d'Amé. Cette foire rassemblera dans un même lieu les amoureux de romans, de bandes dessinées, de livres jeunesse, l'occasion d'explorer également une partie dédiée aux disques d'occasion, un espace particulièrement apprécié des mélomanes et des collectionneurs de vinyles. Entre édition originale, pochette recherchée et album culte, cette foire vous promet de belles découvertes pour tous les passionnés. À noter qu'en parallèle, diverses animations viendront rythmer la journée, telles que du théâtre de marionnettes, une conteuse et bien d'autres surprises. Retrouvez les infos sur le site ccamé.be. Ce dimanche,

0: que la guide véritable passionnée vous accueillera en tenue du 18e siècle afin de vous raconter l'histoire de ce lieu plein de charme niché au cœur de Flémalle, à l'occasion de déambuler dans les salles du château et les allées de son magnifique parc verdoyant. Retrouvez les infos sur le site flémalle.be. Et on termine avec le Comblain Jazz qui revient ce week-end à Comblain-la-Tour. Après 10 ans d'absence, cet événement légendaire de la scène jazz belge renaît au cœur du centre Millennium de Comblain-la-Tour, à l'occasion de retrouver la légende de la guitare Philippe Catherine, des jam sessions exclusives et une grande journée familiale avec un pique-nique géant en musique. Retrouvez les infos sur le site comblainjazz.be.
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0: C'était Stardust sur LFM Music Sound Better With You. Mike Posner est à suivre. Zao également avec MC Solar comme Caroline dans l'immédiat. C'est la rediff. Si vous n'étiez pas ce matin à l'écoute de l'Ardent Réveil avec Fred, avec notamment Renaud et avec Didier Bauclainville, rediff de Quai Novelle Didier.
1: Et c'est parti pour une nouvelle semaine et on a le grand plaisir d'accueillir comme chaque matin dans l'Ardent Réveil Didier Bauclainville pour le Quai Novelle. Didier, bonjour Miffy.
2: Salut Fred.
1: Comment ça va?
2: Mais ça va bien, ça va bien. Mais oui, aujourd'hui, eh bien, nous allons aller au cirque.
1: Ah,
2: c'est pas beau ça?
1: Là, tu veux une musique d'ambiance?
2: Allez, vas-y.
1: Allons-y.
2: En fait... Il y a un jeune gars qui vient trouver le directeur du cirque et lui dit « Bonjour, je m'appelle Tête-Enfer. »
1: Comment dites-vous?
2: Je m'appelle Tête-Enfer.
1: D'accord.
2: Et oui, c'est bien. Et c'est quoi votre numéro? Ben voilà, j'ai une masse à côté de moi. Et je prends quelqu'un dans le public, il me tape sur la tête et là, eh ben, je ne sais rien.
1: Ah ouais?
2: C'est ça, oui, c'est ça, évidemment. Hein. Et si je vous assure? Et
1: c'est quoi votre truc?
2: Il n'y a pas de truc, je suis comme ça, je m'appelle Tête-Enfer.
1: Ok, d'accord. Ben, c'est bien, je vous rappellerai au besoin.
2: Ben, voilà. Et le week-end suivant, eh ben, il y a un trapéziste qui fait une chute. Ouais. Et évidemment, c'est plus possible pour lui de reprendre son numéro. Donc, le gars dit, bah, écoute, je vais quand même appeler Tête-Enfer. Bon, tant pis, on verra bien ce qu'il vaut. Et le gars s'amène. Et en effet, la petite représentation de 15h, Tête-Enfer monte sur la piste et il dit,
3: mesdames, messieurs, je m'appelle Tête-Enfer. Et vous, monsieur?
2: Il dit, gars, mais une base, ouais, qui est au premier rang.
3: Venez sur la piste.
2: Le gars vient.
3: Vous prenez la masse qui est là et vous me tapez sur la tête.
2: Le gars dit, non, hein, je vais te faire mal, hein, grand.
1: Oui, on t'a dit.
3: Non, non, monsieur, n'ayez pas peur, vous pouvez frapper.
2: Bon, d'accord, tu l'auras voulu, hein, fille. Ouais. Il prend la masse et max sur la tête du gars qui explose, évidemment.
1: Ah, là,
2: des
1: là,
2: petits
1: là,
2: morceaux
1: là,
2: dans tout le chapiteau.
1: Quelle horreur.
2: C'est parti. Le SMU arrive, on l'embarque. Le voilà au Mont Légia. Il est dans le coma.
1: Et bon, m'étonne.
2: Le directeur du cirque, c'est impossible. Hein. Mais pourquoi si j'ai été engagé? Je savais bien que j'allais finir ainsi. Bon, tant pis, hein, la vie continue, ouais, le cirque continue sa tournée, et puis...
1: Que le spectacle continue.
2: Six mois après, il repasse à Liège, et il lui dit, je vais quand même aller voir le gars, et il va voir, et il est toujours dans le coma.
1: Ah ouais?
2: Et oui, sinon, dit, je sais, mais pourquoi est-ce que j'ai été engagé? Pourquoi? Et il repart en tournée. Deux ans après, il revient sur Liège.
1: Toujours.
2: Il va voir au Mont Légia. Le gars est toujours dans le coma. Et là, le directeur du cirque est à côté du gars. Et Tête-Enfer ouvre un œil. Il ouvre l'autre. Il voit le directeur du cirque et fait...
3: Et voilà.
1: Eh ben dis donc.
2: Eh ben oui, hein, c'est beau. Hein.
1: Sacré Tête-Enfer. Merci mon Didier, on se retrouvera demain.
2: Mais oui, à demain, avec plaisir.

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1: Bonjour Jérémy, bonjour à tous. La colère des enseignants ne se calme pas. Un appel à la grève a été lancé par le CEDCA pour plusieurs jours à la rentrée. Le syndicat appelle ses affiliés à une journée d'action et de grève le 24 août et le 14 septembre, jour de rentrée pour l'enseignement obligatoire et pour l'enseignement supérieur. Depuis plusieurs mois, les syndicats et enseignants multiplient les actions pour montrer leur mécontentement face aux mesures du gouvernement wallon. Le décret récemment adopté propose notamment une augmentation du temps de classe des enseignants pour passer de 20 à 22 heures par semaine. Demain, ce seront les secteurs publics bruxellois qui seront en grève suite à un appel syndical. Les communes, CPAS, hôpitaux publics et secteurs du non-marchand bruxellois sont concernés par cet appel à la grève à l'occasion de la Journée internationale des services publics pour envoyer un message au gouvernement régional. Pour les organisations syndicales sur le terrain, la situation est devenue intenable avec des sous-effectifs structurels, une surcharge de travail croissante, une perte d'attractivité des métiers et une dégradation de la sécurité. La Belgique va passer une semaine très chaude. Une vague de chaleur historique et d'une intensité rare traverse le pays. Jamais il n'a fait aussi chaud aussi longtemps et aussi tôt dans l'année. Même l'eau de la mer est 3 à 4 degrés plus chaude que la normale. Le mercure va passer la barre des 30 degrés pratiquement tous les jours de cette semaine. Le week-end n'apportera que très peu de fraîcheur. Ce n'est qu'à partir du mardi 30 juin que les modèles informatiques prévoient un retour des températures autour des 25 degrés. Dans l'actualité internationale, la délégation iranienne qui participait depuis dimanche en Suisse à des pourparlers avec les États-Unis pour mettre fin à la guerre au Moyen-Orient a repris ce lundi le chemin de Téhéran, laissant la place à des discussions techniques. Après la signature d'un protocole d'accord la semaine dernière et un démarrage dans le chaos, ces négociations doivent aboutir dans un délai de 60 jours renouvelable à un document final. Le Premier ministre britannique Keir Starmer annonce sa démission. Lors d'une allocution au 10 Downing Street, la résidence officielle du Premier ministre britannique, Keir Starmer a précisé qu'il quittait la direction du Parti travailliste. Depuis plusieurs mois, le Premier ministre britannique est au cœur d'une grave crise politique, notamment due à la nomination controversée de Peter Mandelson, ancien proche du pédocriminel Jeffrey Epstein, au poste d'ambassadeur à Washington. On termine ce journal avec un petit tour par la Coupe du Monde et le programme du jour. Au niveau des affiches, ce soir l'Argentine de Lionel Messi affronte l'Autriche à 19h. À 23h, la France sera opposée à l'Irak. Cette nuit, à 2h du matin, la Norvège affronte le Sénégal avant le match Jordanie-Algérie qui lui se déroulera à 5h du matin.
2: 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La météo.
1: Ce soir et la nuit prochaine, le risque d'orage va disparaître et le ciel redeviendra dégagé à peu nuageux. La nuit sera calme et très douce avec des minima de 19 degrés dans les arrondissements de Liège, Ouistreham et en Basse-Meuse. C'est là-dessus que se clôture ces informations. Tout de suite, retour à la musique avec Jérémy.
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sur LFM. Allez, Chad Dixon à l'instant, The Boy Does Nothing. On a débuté une nouvelle heure hein, sur LFM. Vous restez avec nous tout à l'heure, le Zoom Région de Renaud Dubois, l'agenda d'Elena. Je vous rappellerai aussi qu'on peut se croiser si vous le souhaitez samedi. Voilà, je vais aller faire un petit coucou non loin d'ici. On va aller à Bastogne, je vous expliquerai pourquoi. Et dans un instant, je vous parlerai d'une soirée impro qui est proposée samedi. Dans l'immédiat, voici M. Pokora, si t'es pas là.

0: sur LFM. Taïo Cruz, Break Your Heart, bougez pas, Backstreet Boys, everybody. Juste après le Zoom Région avec Renaud Dubois et la pause maintenant. 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
6: Bonjour Maxence, bonjour à tous. Bientôt moins de pubs autour des écoles à Liège. La ville se dirige vers un accord pour supprimer les publicités aux abords des établissements scolaires. La motion présentée par Vert Ardent au prochain conseil communal devrait être ratifiée par le PS et le PTB, nous indique la dernière heure aujourd'hui. Cette initiative devrait donc recueillir un appui suffisant lors du prochain conseil communal. L'objectif principal est de réduire l'exposition des enfants et des adolescents aux messages publicitaires dans leur environnement quotidien. Les promoteurs de la mesure considèrent qu'il s'agit avant tout d'un enjeu de santé publique et de protection des publics les plus jeunes. Ils souhaitent anticiper l'avenir en préparant dès maintenant des solutions concrètes. La ville est toutefois liée à un contrat conclu avec l'entreprise JC Déco, spécialisée dans l'affichage urbain, dont l'échéance est fixée à 2032. En conséquence, aucune modification immédiate des dispositifs existants n'est envisagée. Début de chantier ce lundi à Liège sur la bretelle d'accès à la liaison au tunnel de Cointe en direction de Bruxelles. La bretelle d'accès au tunnel de Cointe à partir du quai de Rome est fermée depuis aujourd'hui et ce sera le cas jusqu'au 4 août. Ce sont des travaux d'aménagement de la nouvelle piste cyclable qui vont entraîner cette fermeture. Pour rejoindre le tunnel, les automobilistes devront poursuivre leur chemin jusqu'au rond-point Val-Benoît pour reprendre le quai en direction de la bretelle en provenance de Sclessin qui, elle, reste accessible. Des files et des ralentissements sont à craindre en heure de pointe. Le conseil d'administration du CHU de Liège doit se pencher mercredi sur la candidature de Marc Depaoli à sa propre succession à la tête de l'hôpital. Marc Depaoli voit son premier mandat de 5 ans arriver à terme à la fin de cette année. Un peu en avance donc, il sollicite un second mandat de 5 ans comme la loi le lui autorise afin de poursuivre le travail entamé. Le CHU de Liège est le premier employeur de l'arrondissement de Liège avec plus de 8000 collaborateurs dont un millier de médecins qui soignent chaque année 900 000 patients. L'acteur français Jean Dujardin sera l'invité d'exception de la 11e édition du Festival international du film de comédie de Liège. C'est ce qu'ont annoncé ce lundi ses organisateurs. À cette occasion, Jean Dujardin recevra un taureau d'or et laissera son empreinte sur la Liège Walk of Fame, où il rejoindra notamment Jean Reno, Christian Clavier, Benoît Poulvorde, Nathalie Baye, Carole Bouquet et Lambert Wilson. Le Festival international du film de comédie de Liège sera organisé du 10 au 14 novembre prochain. C'est là-dessus que se clôture ce Zoom Région. Tout de suite, retour à la musique avec Jérémy.

0: sur LFM, c'était Backstreet Boys. Vita, Game Over avec Gims, ça arrivera après l'agenda.
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2: Bonjour à tous. On débute cet agenda avec le festival d'art de rue de Remicourt proposé ce dimanche dès 13h. Découvrez une multitude d'artistes venus de toute la Belgique et de nombreuses associations locales associées au centre culturel afin de vous offrir une journée inoubliable. Retrouvez 6 spectacles pour petits et grands, des animations pour enfants, des concerts en tout genre, des ateliers créatifs, des démos et initiations de combats médiévaux. Rendez-vous dans le magnifique domaine d'au cœur du jeu, un écrin de verdure caché en plein centre du village de Momal. Retrouvez les infos sur le site centreculturelremicourt.be. Ce week-end, le Théâtre de la Renaissance de Seraing vous invite à l'événement Passage à l'acte. Tout au long de la saison, des ateliers du Théâtre de la Renaissance sont le théâtre de rencontres exceptionnelles. Des citoyens venus d'horizons multiples se rassemblent et ont croisé leur parcours pour faire entendre leur voix sur scène. Attendez-vous à des récits profondément ancrés dans le réel, portés par des groupes passionnés aux noms évocateurs comme les Zinzin Compris, les Chauds Patates, les Acroplanches ou encore les Loufoques et les Impropulsives. Ensemble, ils bouscule les codes à travers des situations tour à tour cocasses, poignantes ou déjantées, traversées par des rêves, les colères et de magnifiques élans de résistance. Un événement qui fait aussi la part belle à la musique avec le spectacle musical des Apéricutes. Retrouvez les infos sur le site théâtredelarenaissance.be. Et puis on termine avec la place Saint-Séverin de Huy qui ce week-end prend des couleurs italiennes. Un événement exceptionnel placé sous le signe de la Dolce Vita à travers un village éphémère où se mêlent les parfums irrésistibles de la cuisine italienne, des terrasses accueillantes pour savourer un verre entre amis et des rythmes musicaux chaleureux pour une invitation à flâner au milieu d'un grand marché de spécialités gourmandes afin de rencontrer les producteurs et artisans passionnés. Retrouvez les infos sur l'événement Facebook Weekend Italien.
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0: Excellente fin de journée avec LFM. C'est dans l'immédiat l'heure de retrouver Renaud Dubois avec son interview, son invité.
1: On file à Liège ce lundi pour parler festivités d'été. Le village gaulois débute ce mercredi 24 juin sur la place Saint-Paul, place qui se transforme en véritable petit lieu de vacances en plein centre-ville jusqu'au 14 juillet. Pour nous parler de cette 31e édition du village gaulois, on accueille Pierre Luters de l'ASBL Enjeu qui organise l'événement. Bonjour Pierre.
2: Oui, bonjour.
1: Alors à quoi s'attendre pour cette 31e édition du village gaulois?
2: Ah ben on va s'attendre à une édition bien ensoleillée apparemment, parce que l'été s'annonce chaud et ça colle très bien à l'esprit un peu du village gaulois, hein, qui mélange à la fois plaisir de la pétanque, fontaine à eau et un peu de fraîcheur ombragée au centre-ville, et une cinquantaine de chalets qui proposent alors des spécialités françaises ou wallonnes, d'où le nom un peu gaulois, puisque l'idée est d'inviter un peu tous les liégeois au soir de l'âge à venir rejoindre le centre-ville, la place Saint-Paul, pour passer quelques bons moments, pour déguster de bonnes choses, à manger et à boire, le tout d'une ambiance musicale assez soignée et de qualité, puisqu'elle sera développée avec votre radio, LFM Radio.
1: Mais justement, combien de soirées-concerts il y a sur ce village gaulois?
2: Oh, il y en a bien une dizaine, car de tous les concerts sont prévus tous les jeudis, tous les vendredis, tous les samedis soirs, donc de 19h30 à 22h environ, que nous ne souhaitons pas prolonger trop tard par rapport à la protection du bruit pour les riverains. Et il y en a une aussi, bien sûr, une soirée de lancement le jour de l'ouverture, le mercredi 24 juin, et puis une soirée de clôture, ça c'est traditionnel, le mardi 14 juillet, pour fêter à la fois la fête nationale française et la fête du village gaulois de cette année 2026.
1: C'est toujours un grand moment ce 14 juillet au village gaulois, mais avant cela, la soirée d'ouverture, vous en avez parlé, mercredi c'est donc l'ouverture du village gaulois. À partir de quelle heure pourra-t-on profiter des chalets présents sur place, et quels seront un peu aussi les horaires pour les autres jours?
2: Le mercredi c'est un peu spécial, ça ouvre en fin d'après-midi vers 17h pour la soirée, mais tous les autres jours le village ouvre dès midi et jusqu'à 23h en semaine et minuit et demi le week-end. Le week-end il faut attendre de jeudi, vendredi, samedi, les 4 jours étant donc c'est jusqu'à 23h la fermeture.
1: Alors où peut-on retrouver l'ensemble des informations concernant le village, notamment le programme, mais aussi toutes les infos qui tournent autour?
2: Le plus simple c'est de suivre la page Facebook un peu de notre événement, c'est là que nous allons annoncer un peu à la fois les nouveautés, le programme des soirées musicales et retranscrire un peu l'ambiance de ce village gaulois qui ne manquera pas d'être assez chaud cette année-ci.
1: Voilà, donc rendez-vous sur la page Facebook de l'événement du village gaulois version 2026. Ce village débute ce mercredi et cela se passe à Liège, place Saint-Paul, jusqu'au 14 juillet. Merci Pierre Luters pour votre passage sur LFM aujourd'hui et on vous souhaite quelques bons derniers préparatifs avant l'ouverture mercredi.

LFM, Les Innocents, c'était L'Autre Finistère. Christophe Maé, La Lune, Pink Stupid Girls arrive. 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Jérém, LFM, on est là. Je rêve là, je crois. Pink, Stupid Girls pour la suite sur LFM.

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1: Bonjour Jérémy, bonjour à tous. La colère des enseignants ne se calme pas. Un appel à la grève a été lancé par le 7K pour plusieurs jours à la rentrée. Le syndicat appelle ses affiliés à une journée d'action et de grève le 24 août et le 14 septembre, jour de rentrée pour l'enseignement obligatoire et pour l'enseignement supérieur. Depuis plusieurs mois, les syndicats et enseignants multiplient les actions pour montrer leur mécontentement face aux mesures du gouvernement wallon. Le décret récemment adopté propose notamment une augmentation du temps de classe des enseignants pour passer de 20 à 22 heures par semaine. Demain, ce seront les secteurs publics bruxellois qui seront en grève suite à un appel syndical. Les communes, CPAS, hôpitaux publics et secteurs du non-marchand bruxellois sont concernés par cet appel à la grève à l'occasion de la Journée internationale des services publics pour envoyer un message au gouvernement régional. Pour les organisations syndicales sur le terrain, la situation est devenue intenable avec des sous-effectifs structurels, une surcharge de travail croissante, une perte d'attractivité des métiers et une dégradation de la sécurité. La Belgique va passer une semaine très chaude. Une vague de chaleur historique et d'une intensité rare traverse le pays. Jamais il n'a fait aussi chaud aussi longtemps et aussi tôt dans l'année. Même l'eau de la mer est 3 à 4 degrés plus chaude que la normale. Le mercure va passer la barre des 30 degrés pratiquement tous les jours de cette semaine. Le week-end n'apportera que très peu de fraîcheur. Ce n'est qu'à partir du mardi 30 juin que les modèles informatiques prévoient un retour des températures autour des 25 degrés. Dans l'actualité internationale, la délégation iranienne qui participait depuis dimanche en Suisse à des pourparlers avec les États-Unis pour mettre fin à la guerre au Moyen-Orient a repris ce lundi le chemin de Téhéran, laissant la place à des discussions techniques. Après la signature d'un protocole d'accord la semaine dernière et un démarrage dans le chaos, ces négociations doivent aboutir dans un délai de 60 jours renouvelable à un document final. Le Premier ministre britannique Keir Starmer annonce sa démission lors d'une allocution au 10 Downing Street, la résidence officielle du Premier ministre britannique. Keir Starmer a précisé qu'il quittait la direction du Parti travailliste. Depuis plusieurs mois, le Premier ministre britannique est au cœur d'une grave crise politique, notamment due à la nomination controversée de Peter Mandelson, ancien proche du pédocriminel Jeffrey Epstein, au poste d'ambassadeur à Washington. On termine ce journal avec un petit tour par la Coupe du Monde et le programme du jour. Au niveau des affiches, ce soir l'Argentine de Lionel Messi affronte l'Autriche à 19h, à 23h la France sera opposée à l'Irak, cette nuit à 2h du matin la Norvège affronte le Sénégal avant le match Jordanie-Algérie qui lui se déroulera à 5h du matin.
2: 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La météo.
1: Ce soir et la nuit prochaine, le risque d'orage va disparaître et le ciel redeviendra dégagé à peu nuageux. La nuit sera calme et très douce avec des minima de 19 degrés dans les arrondissements de Liège, Ouistreham et en Basse-Meuse. C'est là-dessus que se clôture ces informations. Tout de suite, retour à la musique avec Jérémy.
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LFM avec Lizzo, c'était Still Bad. À suivre dans le prochain quart d'heure, Paris Africa, Kungs, Native. Dans quelques instants pour vous sur LFM, je vous parlerai notamment de la foire aux livres et disques qui est organisée dimanche du côté du Hall Omnisport d'Amé. Je vous donnerai tous les détails. Restez avec nous. Et puis bien sûr, le Zoom Région de Renaud Dubois, l'agenda d'Elena. Voici Native.

0: LFM Manu Chao, me gustas tu. Michael Jackson pour Billie Jean, ce sera juste après le Zoom Région. 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
5: Bonjour Maxence, bonjour à tous. Bientôt moins de pubs autour des écoles à Liège. La ville se dirige vers un accord pour supprimer les publicités aux abords des établissements scolaires. La motion présentée par Verardon au prochain conseil communal devrait être ratifiée par le PS et le PTB, nous indique la dernière heure aujourd'hui. Cette initiative devrait donc recueillir un appui suffisant lors du prochain conseil communal. L'objectif principal est de réduire l'exposition des enfants et des adolescents aux messages publicitaires dans leur environnement quotidien. Les promoteurs de la mesure considèrent qu'il s'agit avant tout d'un enjeu de santé publique et de protection des publics les plus jeunes. Ils souhaitent anticiper l'avenir en préparant dès maintenant des solutions concrètes. La ville est toutefois liée à un contrat conclu avec l'entreprise JC Déco, spécialisée dans l'affichage urbain, dont l'échéance est fixée à 2032. En conséquence, aucune modification immédiate des dispositifs existants n'est envisagée. Début de chantier ce lundi à Liège sur la bretelle d'accès à la liaison au tunnel de Cointe en direction de Bruxelles. La bretelle d'accès au tunnel de Cointe à partir du quai de Rome est fermée depuis aujourd'hui et ce sera le cas jusqu'au 4 août. Ce sont des travaux d'aménagement de la nouvelle piste cyclable qui vont entraîner cette fermeture. Pour rejoindre le tunnel, les automobilistes devront poursuivre leur chemin jusqu'au rond-point Valbenois pour reprendre le quai en direction de la bretelle en provenance de Sclessin qui, elle, reste accessible. Des files et des ralentissements sont à craindre en heure de pointe. Le conseil d'administration du CHU de Liège doit se pencher mercredi sur la candidature de Marc Depaoli à sa propre succession à la tête de l'hôpital. Marc Depaoli voit son premier mandat de 5 ans arriver à terme à la fin de cette année. Un peu en avance donc, il sollicite un second mandat de 5 ans comme la loi le lui autorise afin de poursuivre le travail entamé. Le CHU de Liège est le premier employeur de l'arrondissement de Liège avec plus de 8000 collaborateurs dont un millier de médecins qui soignent chaque année 900 000 patients. L'acteur français Jean Dujardin sera l'invité d'exception de la 11e édition du Festival international du film de comédie de Liège. C'est ce qu'ont annoncé ce lundi ses organisateurs. À cette occasion, Jean Dujardin recevra un taureau d'or et laissera son empreinte sur la Liège Walk of Fame, où il rejoindra notamment Jean Reno, Christian Clavier, Benoît Poulvorde, Nathalie Baye, Carole Bouquet et Lambert Wilson. Le Festival international du film de comédie de Liège sera organisé du 10 au 14 novembre prochain. C'est là-dessus que se clôture ce Zoom Région. Tout de suite, retour à la musique avec Jérémy.

0: sur LFM, Michael Jackson, Billie Jean, Zaz, Je veux, ce sera juste après votre agenda.
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2: Bonjour à tous. On débute cet agenda avec le village gaulois de Liège. Une 31e édition qui se déroule comme chaque année sur la place Saint-Paul au cœur de la cité ardente jusqu'au 14 juillet. À déambuler à travers la cinquantaine de chalets gourmands pleins de saveurs et faites la fête avec les concerts de Carbone, Hereda, Clark Gable ou encore des DJ sets avec Oli Socket et Vincent Arena. Retrouvez les infos sur le site enjeu.be. Ce samedi à 14h, le syndicat d'initiative de Sorin vous propose une visite des châteaux de Jemep. Une balade qui vous permettra de découvrir le château Courtejoie, qui est aujourd'hui une bibliothèque et qui incarne le savoir et la mémoire de la région, mais aussi le château Antoine et ses rénovations qui mettent en lumière son architecture d'antan, et le château d'Ordange, où vous aurez l'opportunité d'apprécier son mobilier typiquement liégeois et les traces des différentes époques qu'il a traversées. Retrouvez les infos sur le site sisorin.be. Et on termine avec une soirée impro proposée ce samedi par le théâtre à la Courte Échelle de Liège. Sur scène, on retrouvait deux véritables virtuoses de l'improvisation et laissez-vous emporter par mille et un personnages sortis tout droit de leur imagination débordante. Leur marque de fabrique, un humour fou pour l'absurde, le burlesque, le bon mot, la tendresse et les huîtres. Le temps d'une soirée plongée dans des situations tour à tour cocasses, déjantées, poignantes et parfois même sensuelles afin de donner vie à toutes vos propositions. Retrouvez les infos sur le site courte-échelle.be.
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sur LFM. Nocé et Ménélix, c'était quelle aventure, hein. Eh ben, il est temps pour moi de vous souhaiter une bonne soirée. Allez, tiens, juste avant de partir, notez que dimanche à 14h, balade guidée du fort de la Petite Flémalle qui sera proposée. L'histoire de château, hein, qui abrite l'actuelle administration communale. Voilà, en élégance, en haute intensité, c'est beau, hein. Les infos sont sur le site flémalle.be. Bonne soirée à tous. À demain, 15h. On se quitte avec Angèle, What You Want, aux côtés de Justice et de Alcazar. Crying at the Discotheque. Ça se passe sur LFM. Ciao.

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